On est sur Skyrock, bonne nuit à vous tous avec Tame Impala et Jenny. C'est le remix de Dracula sur Skyrock, passez une bonne nuit. On continue hein, en direct, ça bouge pas avec Bilouki, voici Fool. Et juste après, il y aura les Fugees en classique sur Skyrock et Laurine elle arrive. Au concert Skyrock, ça a été annoncé, c'est le 2 septembre prochain. On l'écoute, Fugees, Laurine Hill, Kill Me Sophie et Nono Lagrin.

0: Nouveauté Skyrock à suivre juste après ce gros gros classique. Classique de Jay-Z, Bébé Rexha, en Skyrock version en plus.
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Direct avec Dadju, le prince Dadju, c'était Bob Marley sur Skyrock. J'ai une bonne nouvelle. 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Nono, c'est la suite.

0: Les Rossiens et la Grande et un classique de John Legend sur Skyrock juste avant 4h du mat. Bonne nuit à vous tous. Bien sûr qu'on est en direct, ça bouge pas.
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On attend le nouvel album d'Ariana Grande, il arrive vendredi, hein. Du ciné, du théâtre aussi, prévu en 2026, clairement c'est son retour. Ariana Grande qu'on va écouter sur Skyrock, c'est Urban Music Non-Stop, il est 4h du mat, bonne nuit à vous tous, il y a le Morning Buzz qui arrive. Avec Emeric, ça se passe dès 5h du mat, le meilleur du morning de Diffoul, histoire de bien démarrer votre journée ou de bien finir votre nuit. On est là avec vous en direct, ça bouge pas, et du son à écouter. Nouvelle heure qu'on attaque tous ensemble sur Sky, PLK, Naika aussi, et le son de New York, Crash Remmerd avec Gucci Mane, c'est Black Beatles sur Sky.

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C'est Skyrock que vous écoutez, on est premier sur le rap avec Rambo Goyard. On vient d'écouter BMS sur Sky, bonne nuit à vous. Tame Impala maintenant, le remix avec Jenny. C'est Dracula qu'on écoute sur Sky, Gims juste après. Et il y aura aussi Rainbow avec Elle Volait sur Skyrock, bonne nuit à vous.

Le son des Red Boys sur Skyrock, c'est Urban Music Non-Stop. Vous pouvez l'écouter, elle vous laisse sur Sky. Bonne nuit à vous, on continue tout le son de Sky toute la nuit. Ça se poursuit jusqu'au Morning Best à 5h du mat. Le meilleur du morning de Difool. Voici les Black Eyed Peas avec J Balvin. Et Bad Bunny débarque juste après sur Skyrock.

0: Morning Best, c'est comme ça qu'on démarre bien la journée. Courage à tous les leftos. Il y a Vincent qui débarque dans quelques minutes, là, l'été du morning de Difool. Et puis on parlera aussi de quelqu'un qui s'appelle Kylian Mbappé. Mais je ne parle pas du footballeur, il s'appelle comme Kylian Mbappé. Vous en saurez plus dans un instant sur Skyrock. Il y aura Naïka aussi pour vous réveiller. One Track Mind sur Skyrock.
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1: Est-ce que vous aimeriez vous appeler Kylian Mbappé? Parce qu'il y a un gars, il s'appelle Kylian Mbappé, mais c'est pas Kylian Mbappé.
2: Moi, perso,
3: bah si,
2: non.
3: Bah si, du coup, c'est Kylian Mbappé.
1: Oui, mais c'est pas Kylian Mbappé.
2: Mais c'est pas le vrai.
3: Sympa, ça, donc c'est un faux lui.
1: Bon, s'il nous écoute, on le salue. Ce matin, il a fait le buzz sur les réseaux. On va présenter la vie de Kylian Mbappé.
3: Ouais.
1: Et il s'est fait appeler Kylian Mbappé, mais Kylian n'était pas connu à l'époque.
3: Ouais.
1: Donc sa vie, elle est un peu spéciale. Écoutez-le.
4: Je m'appelle Kylian Mbappé. C'est mon vrai prénom et mon vrai nom de famille.
1: Voilà, donc les parents, ils l'ont appelé Kylian Mbappé, mais Kylian Mbappé n'était pas connu à l'époque.
3: Voilà.
1: Il était tout petit. Il a le même âge que lui, je crois, non?
3: Non, ils ont 8 ans d'écart.
5: Ouais.
3: Ils ont 8 ans d'écart, c'est pour ça.
1: Ah, il est plus petit que.
3: Ouais, il est plus petit, ouais.
1: Il est plus petit que le vrai Kiki. Bah à 8 ans, c'est vrai, on connaissait pas Kylian Mbappé.
3: Ah, c'est ouais. Pour ça.
1: Bon, c'est comment la vie de Kylian Mbappé? Bah en plus, il joue au foot. Donc forcément, quand il joue au foot,
3: comme Kiki,
1: c'est pas toujours facile pour lui, surtout quand il se foire.
4: Et les supporters savaient du coup que je m'appelais Kylian Mbappé. Et du coup, je vous explique quoi, tout le match, je me suis fait vanner, plein de vannes sur ça. T'as pas son niveau. T'es pas bon comme lui, etc.
1: Et il y en a plein qui aimeraient être pas bon comme lui. Hein. C'est problématique aussi quand il se fait arrêter parce qu'il se fait contrôler dans les transports
3: ouais,
1: par exemple.
4: Je tombe sur les contrôleurs, sauf que j'avais plus de batterie et j'avais pas ma Navigo, je l'avais complètement oublié.
1: Ah ouais, le contrôleur il te demande comment tu t'appelles?
3: Kylian Mbappé.
4: Il me demande mon nom et mon prénom.
1: Bah oui.
4: Du coup, je leur ai dit oui, je m'appelle Mbappé Kylian. Il y a un mec qui commence à s'énerver, il me dit ouais, on n'a pas le temps pour tes blagues, etc. Il me parle mal, on va attendre la police, si tu continues à nous mentir, etc.
1: C'est pas arrivé avec les keufs, avec les impôts aussi. Tu imagines, t'appelles les impôts, oui, je suis Kylian Mbappé. Bon, bah, il faut que vous payiez 500 millions.
3: Voilà.
1: 500 millions. Aïe. Et ça a des avantages. Il avait rendez-vous avec une petite meuf au restaurant.
3: Exactement.
1: Il réserve le resto.
4: Je me rendais à un restaurant sur Paris. J'appelle quelques jours avant pour réserver. Je dis bonjour, je réservais une table pour 2 personnes. Ils me demandent mon nom et mon prénom. Du coup, je leur dis Kylian Mbappé. Je sens au téléphone qu'il ne parle plus pendant 2-3 secondes.
1: Ah, là, surprise. Ah,
3: c'est le choc.
1: Il y a Kylian Mbappé qui vient manger au resto.
4: Je me suis vraiment fait accueillir d'une manière incroyable. Les serveurs, ils étaient incroyables avec moi. J'avais une des plus belles tables.
1: Ah ouais, c'est vrai. Avant de le voir, ils avaient préparé la plus belle table pour lui, évidemment. Ouais.
4: Je t'en date. Je vois enfin, ça a refait mon date. Hein.
1: C'est sympa de s'appeler.
4: J'étais refait.
1: C'est sympa de s'appeler Kylian Mbappé.
3: Ah, tu vois, c'est marrant.
1: Ouais. Ouais, c'est marrant. Enfin, il y a des avantages.
3: Enfin, souvent, t'es pas pris au sérieux. Bah, c'est mieux de s'appeler Kylian Mbappé que, par exemple, Eric Zemmour. Oui.
1: Eric Zemmour.
3: Ouais, c'est sûr. Ah ouais, c'est dur.
1: On vous avait parlé du coiffeur de Nice qui avait vu son salon se faire vandaliser parce qu'il s'appelait Eric Zemmour et qui pensait que c'était un salon de Eric Zemmour, le vrai.
3: Bah, surtout que sur la devanture, c'est marqué en gros. Eric Zemmour.
1: Ah oui, mais c'est son nom.
3: Ah oui, non, mais bien sûr. Oui, mais...
1: D'ailleurs, il y a quelqu'un qui nous a laissé un message qui est allé chez le coiffeur qui nous disait qu'il était hyper sympa. Il y a Samy qui nous a envoyé un message. Eric Zemmour, c'est un coiffeur, je me suis fait coiffer chez lui, il est super sympa. On embrasse Eric Zemmour s'il nous écoute.
3: Fais l'arrêt sur le côté.
1: Anne Hidalgo. Alors, Anne Hidalgo, c'est une énergéticienne du Gard qui a le même nom que l'ex-maire de Paris.
3: Ouais.
1: Et elle a reçu carrément des œufs sur sa maison et des insultes dans sa boîte aux lettres. Pourquoi tant de haine? Il y a une Marine Le Pen aussi qui est assistante maternelle à Lorient.
3: Ouais.
1: Si elle nous écoute, eh ben salut à Marine Le Pen. Elle s'appelle Marine Le Pen. Or elle reçoit des appels sur son téléphone d'un homme qui voulait absolument parler à son père. C'est trop tard.
2: C'est trop tard, ouais.
1: C'est fini.
2: C'est fini là.
1: Et sinon, il y a un mec qui s'appelle Justin Bieber. C'est un Américain. Il s'appelle donc Justin Bieber. Et lui, il s'est fait virer de Facebook parce que le réseau, il pensait que son compte était un fake.
3: Ah bâtard.
1: Il reçoit des appels de fans en plein milieu de la nuit qui crient. Comme Théo.
2: Justin.
1: Et il y a un autre gars, lui, il s'appelle Harry Potter.
2: Ouais.
1: Pour de vrai. Le vrai Harry Potter.
3: Comme le sorcier.
1: C'est lui, hein. Qui doit systématiquement présenter ses papiers d'identité quand il se présente à quelqu'un, parce que personne croit qu'il s'appelle Harry Potter.
2: Oh le pauvre, c'est fou.
1: C'est pas facile d'avoir
2: un nom. Ouais, c'est clair. Il y a Maud qui nous envoie un message. Mon mari s'appelle Adrien Laurent. C'est marrant.
3: Adélaurent. Pupus.
1: Oh ma pupus.
3: Pupus.
2: Ah, faut nous dire s'il reçoit des appels et tout.
1: Oui, et je crois que Théo a une question à poser aussi.
5: Est-ce qu'il est bien monté?
1: Voilà, c'est ça.
2: Ah ouais. Est-ce qu'il a le physique d'Adélaurent?
1: On te fait un gros bisou, Maud.
2: Maud.
1: Merci à toi.

tout au bout de la nuit, le début de la matinée, ça écoute Skyrock, c'est les vacances, ça profite, ça glandouille. On va souhaiter un bon travail à tous les concernés. L'été du morning de Difool, on le vit tous ensemble sur Skyrock tous les matins avec les inédits du morning, avec les numéros 1 pour attaquer la journée, pour attaquer la matinée. Et on va filer sur le Standard Express pour attaquer l'émission. On va parler de vos animaux domestiques. Vos animaux domestiques sont-ils capables de choses extraordinaires? On va écouter les témoignages que vous avez laissés sur le Standard Express du morning de Difool. On prépare aussi l'arrivée des familles du...

0: Argent à gagner sur Skyrock, on a de la thune à vous offrir, le 100% cash de l'été, j'ai une bonne nouvelle là, il est 6h, on est en direct, voilà je vous le dis, c'est entre nous, le 100% cash va 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va tout de suite Rémi pour le point sur le sport, on débute avec la météo.
1: Ouais, la météo avec le retour de la canicule, hein, on le savait à partir d'aujourd'hui, les températures vont peu à peu monter, ce sera vraiment chaud par endroits demain et jeudi, journée qui s'annonce estival en tout cas avec du soleil quasiment partout, quelques nuages ce matin près des côtes de la Manche, ils vont totalement disparaître au fil des heures, des cumulus vont se développer cet après-midi sur les Alpes et les reliefs corses, des entrées maritimes à prévoir ce soir autour du golfe du Lion, les températures ce matin 14 à Lille, 16 à Lyon, 18 à Paris, 19 à Marseille, dans l'après-midi 25 sur la pointe du Cotentin, 28 dans le Finistère, 30 dans l'Hérault, 31 dans les Bouches-du-Rhône et près des frontières du Nord, 32 en Alsace et en Charente, 33 dans le Doubs, dans la Loire et en région parisienne, 34 en vallée du Rhône, 35 sur la Haute-Garonne et en Gironde, 36 sur le Massif central, 37 dans le Lot. La pollution c'est moyen, les indices entre 2 et 5.
0: Mauvais Joe également qui arrive pour le son, vous allez retrouver du Bad Bunny également d'ici à 16h30 et là Rémi, on y va pour l'actu.
1: Emmanuel Macron en Gironde hier en fin de journée, le président a rencontré les forces mobilisées sur place ainsi que les élus. Il les appelle à tenir face aux semaines à venir qui s'annoncent difficiles. Toujours 2750 pompiers déployés, la situation est stable, mais l'incendie n'est pas fixé. 42 000 hectares ont brûlé, environ 14 500 entreprises touchées. La Chambre de commerce de Gironde estime à 130 000 le nombre de personnes qui ne peuvent pas travailler. Toujours aucun TGV en circulation au sud de Bordeaux, hormis pour Agen et pour Toulouse et la 63. Fermé dans les deux sens entre Bordeaux et Bayonne. L'incendie des Landes qui n'est pas terminé mais fixé. 15 000 personnes évacuées ont pu retourner dans leur commune. Fixé aussi dans les Hautes-Alpes. Feu circonscrit dans le Var, mais pas en Corse. Il faudra encore plusieurs semaines pour éteindre ces différents sinistres. 13 000 feux recensés depuis le début de l'année. Cela représente 116 000 hectares partis en fumée et 162 interpellations pour des allumages de sinistres délibérés depuis le 6 juillet. La mort d'un pompier hier dans les Bouches-du-Rhône. Le caporal Laurent Masson, 38 ans, était pompier volontaire au centre d'incendie et de secours de Saint-Étienne-du-Gré. Son véhicule a fait une sortie de route alors qu'il partait effectuer un ravitaillement en carburant. Dans le Var, ce sont 4 pompiers qui ont été légèrement blessés dans un accident de la route. La météo surveillée de très près. Début aujourd'hui donc de cette nouvelle vague de canicule. Impossible d'en prédire sa durée et son intensité avec exactitude. La barre des 38 degrés est attendue demain à Paris et à Tours, 36 à Lyon et à Grenoble. Météo France évoque des pointes à 40 dans le sud-ouest. Température évidemment à l'ombre. La Gironde et les Landes sont en vigilance jaune. Pareil sur une large bande hein, qui va du centre-est au nord-est, du Puy-de-Dôme à la Moselle, en passant par la Nièvre, l'Ain, le Jura ou encore la Haute-Marne. La stupeur hier dans les rues de Paris. Un homme armé de 2 couteaux de cuisine a agressé 3 femmes de 19, 24 et 36 ans. 2 sont en urgence absolue mais leurs jours ne sont pas en danger. L'homme tenait des propos incohérents et affirmait que Dieu l'avait envoyé pour tuer des femmes. Un suspect de 31 ans connu pour avoir des troubles psychiatriques. Le parquet national antiterroriste a été avisé.
0: On enchaîne avec le sport, Rémi.
1: Bon, sauf énorme surprise, hein, c'est bien Zidane qui sera présenté à 11h par la Fédération Française de Foot. Nous allons donc entrer ce matin dans une nouvelle ère de l'équipe de France. Après 14 ans de règne de Didier Deschamps, l'ex numéro 10 des Bleus sera intronisé par le président de la 3F, Philippe Diallo, au siège de la Fédé à Paris. Alors, certaines petites infos ont plus ou moins fuité. Hein. Zizou va s'appuyer sur ce qui existe déjà. Kylian Mbappé va conserver le brassard de capitaine. En revanche, il souhaite renforcer plusieurs secteurs, notamment les postes de latéraux. Il est bien conscient qu'il a déjà un outil très performant entre les mains. Une situation qui rappelle un petit peu d'ailleurs celle du Real hein, lorsqu'il en a pris les commandes en 2016.
0: Merci beaucoup pour cette analyse, Rémi. On va te retrouver dans la matinée, bien évidemment, pour l'actu et pour le sport.
1: À tout à l'heure.
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0: Et on parle de nos animaux domestiques sur le Standard Express du Morning de Diff.

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1: Vous avez des animaux, j'ai une info pour vous. Vous avez une voiture, j'ai une autre info pour vous. C'est peut-être des nouvelles lois qui vont arriver.
2: Ouais.
1: On commence par quoi? La faux animal ou la faux voiture?
2: Comme tu veux.
3: Les animaux ont le droit de conduire.
1: Les animaux, vous voulez-t-on avoir le droit de conduire, vrai ou faux?
2: Vrai.
1: Non, c'est pas.
4: Non, c'est pas vrai.
2: Il y a déjà des chiens qui conduisent.
1: Mais non, c'est des vidéos à la con sur le net, carrément.
2: Non, c'est des vraies vidéos de vrais chiens qui conduisent des voitures.
4: Mais
2: c'est vrai.
4: Tu dis n'importe quoi.
1: Bien sûr. Excusez-moi, je savais pas. Pardon, excusez-moi.
4: Non, mais dis-moi.
2: Sur des parcours, ils leur apprennent avec des petits guidons exprès pour eux, pour leurs pattes adaptées et l'embrayage aussi. Non, mais attends, sur ma tête. Sur la tête de Médéline. Bah, sur la tête de mes chaînes, je te jure, il y a des chiens qui conduisent.
1: T'es sûr? Tu penses que Médéline pourrait conduire?
2: Bah, il faut lui apprendre. Elle a pas appris, donc non, c'est comme moi, j'ai pas appris, je peux pas conduire.
1: Bah, l'autre jour, elle était dans la voiture, déjà, elle avait des problèmes avec l'essuie-glace parce qu'elle partait en guerre contre l'essuie-glace, elle voulait l'attraper.
2: Non, mais ça, donc, c'est parce que.
1: C'est pas gagné. C'est pas gagné pour Médéline. Bon, non, c'est pas les animaux qui vont bientôt conduire. On va commencer par la faux voiture, si vous êtes dans votre voiture. Ah, tiens, Rémi, le spécialiste de la route. Tu vas nous dire ce que t'en penses. Il y a des écolos qui militent pour que la France passe à 110 km/h sur l'autoroute pour respirer mieux et faire des économies de carburant. Qu'est-ce que tu en penses, Rémi? Il me faut des arguments, hein, si tu as un avis là-dessus.
5: Non, reste à 130, c'est bon, là. Claquez-vous en l'air.
1: L'argument, c'est donc claquez-vous en l'air les écolos qui militent pour le 110 euros sur l'autoroute.
2: Tu vois, moi, je vais être la seule à être pour.
1: Parce que tu conduis pas.
2: Bah oui, parce que je conduis pas et que j'ai peur de la vitesse et qu'un accident à 110, bah c'est toujours moins grave qu'à 130.
1: C'est pas faux.
2: Donc c'est juste pour ça. Et puis tu vas. Pourquoi elle est plus vite en fait?
1: Argument valable.
3: Pourquoi elle est plus lente?
2: Pourquoi elle est toujours plus vite? 110, je suis pour.
1: Alors pourquoi t'es pour 130, Rémi, alors que ça pollue plus et ça fait des économies de carburant qui coûtent cher?
5: Non, bah si tu veux rouler à 110, roule à 110 et puis c'est tout.
3: Ouais. Voilà.
5: Si les écolos veulent rouler à 110.
4: Mais qui roule à 110?
5: Bah voilà, grande valeur.
1: Théo, toi aussi t'es contre.
4: Bah moi 130, c'est pas assez.
3: Mais de toute façon, ils sont écolos, normalement ils prennent pas la voiture, donc pourquoi ils veulent rouler à 110?
2: Déjà, ouais.
1: Non, ils veulent que les autres roulent à 110.
3: Ouais, c'est ça.
1: C'est pas pareil. Ça fait d'économies non négligeables, on a calculé, c'est entre 15 et 25% sur un long trajet.
2: Ouais.
1: Si vous roulez à 110 au lieu de 130, faites des économies de carburant.
4: Il y en a qui l'ont fait. Plus tard.
2: Ça, mais si c'est... tu pars en vacances, tu aussi. T'en fous, t'as le temps.
1: C'est vrai, c'est pas con ce que t'as dit, Sim.
4: T'as quelques minutes,
1: ouais. Plus tard. Donc, est-ce que ça va arriver ou pas? Bon, bah écoutez, on verra, il y a 63% des Français qui se disent prêts à rouler à 110 pour faire des économies sur l'autoroute. Bon, c'est première loi, donc vous êtes quand même assez partagé là-dessus.
4: Ouais.
1: Deuxième loi, c'est pour les animaux.
4: Ouais.
1: Si vous sortez vos animaux, alors c'est à Livourne en Italie, Livorno en Italie, les propriétaires de chiens qui promènent leur animal dans la rue devront faire un truc qu'ils ne font pas aujourd'hui. C'est quoi?
3: Ramasser la merde.
1: Non, ils le font déjà, ça.
2: Les museler.
1: Non, c'est pas ça non plus.
3: Les porter à la main.
1: Non, j'ai dit que c'était sale, rapport avec le sale.
3: Leur essuyer les fesses.
1: Pas loin.
3: Leur amener des petites toilettes.
1: Ça sera peut-être la prochaine étape. Pas loin.
3: Parce qu'il y a dans des boîtes.
1: Non.
3: Mettre leurs mains en dessous. Comme ça, c'est toujours
1: pour récupérer le caca. Ouais. Non.
4: Nettoyer le pipi.
1: Ouais, vous n'avez pas pensé au pipi. C'est le pipi. Bravo, Tim.
4: Merci.
1: Ils devront obligatoirement rincer l'urine de leur animal sous peine d'amende pouvant aller jusqu'à 500
3: euros. Ouais, mais c'est pas plus mal, gros. Hein. Tu prends une bouteille d'eau, un petit coup d'eau, comme ça nettoie un petit peu. C'est vrai.
2: Ah, attends.
1: Donc les gens, ils vont se balader avec un truc qui s'appelle le pipi clean.
2: Eh ben.
1: Donc le pipi clean, c'est une espèce de gourde. Avec une espèce d'embout. Et donc tu nettoies le pipi de tes animaux. Est-ce que vous êtes pour ou est-ce que vous êtes contre?
2: Alors, quand il fait chaud, c'est vrai que ça pue la pisse de chien.
1: C'est vrai.
2: Mais nettoyer à chaque fois que ton chien il pisse. Moi, mon chien Mehmet, il faisait sur le trajet, il faisait au moins 1000 gouttes. 1000 gouttes sur sa croue.
3: C'est ça d'avoir un mal.
1: En fait, toi, il va falloir que tu te balades
2: avec une citerne.
1: Avec une citerne sur le dos, ouais. Donc, ils ont vendu du pipi clean. Ça existe sur Amazon, je suis allé voir. Le pipi clean existe sur Amazon, ça vaut 10 euros. Donc, tu remplis la gourde d'eau et tu nettoies le pipi. Nouvelle loi, vous êtes pour ou vous êtes contre?
2: Je suis contre.
1: Moi aussi, j'ai un chien,
3: je suis
1: contre.
3: Ça me dérange pas.
4: La flemme, ouais.
1: Tiens, appelez-nous en direct. On va faire un petit standard express pour voir comment vous votez. Skyrock, bonjour. Allô, allô. Oui, c'est qui?
6: C'est Sandrine.
1: Vous êtes plusieurs d'ailleurs.
3: Salut, Sandrine.
1: Bonjour, tu t'appelles Sandrine?
6: Non, Sandrick.
3: Dommage.
1: C'est mieux pour un garçon.
6: Ouais, c'est mieux, ouais.
1: Salut à toi, Sandrick.
4: Salut.
1: Tiens, je t'offre le mug déjà tout de suite.
6: Nos
1: deux lois, t'en penses quoi? Alors, la loi du 110 sur l'autoroute, t'es pour ou t'es contre?
6: Bah non, qu'ils nous laissent rouler à 130, 110, après, ça sert à rien, je trouve.
4: Parfois, ça se traîne un peu, ouais.
6: Intérêt, quoi.
1: Bon, moi, je suis un peu d'accord avec toi. 130, ça va.
4: Ça va,
1: tu fais attention, c'est pas dangereux, 130 sur l'autoroute.
6: Ouais.
1: Après, c'est pour aussi faire des économies de carburant.
2: Ouais.
1: Et pour respirer mieux. Après,
6: Oui, c'est sûr, mais bon, est-ce que ça a vraiment changé quelque chose?
4: Pas en France, en tout cas.
1: Je vais sortir un truc de beauf. Ouais, mais t'as vu les autres pays, ils polluent. Pourquoi nous, on n'aurait pas le droit de polluer?
2: Mais c'est pas un truc de beauf, hein. On est un petit pays, c'est réel, hein. C'est pas nous qui polluons le plus, ça.
4: C'est vrai, en plus, ouais.
1: Bon, donc toi, t'es contre le 110 sur l'autoroute. Et le pipi clean, alors, est-ce que t'as un chien ou un chat? Enfin, un chien.
6: Non, j'avais, mais j'ai plus.
1: Alors, est-ce que t'es pour que les propriétaires de chiens nettoient le pipi de leur chien chaque fois qu'il fait pipi?
6: Bah, j'avoue que c'est contraignant, mais en vrai, ça serait bien, ouais. Ça éviterait que des fois, ça sente un peu fort dans certaines rues, quoi.
1: Donc toi, tu n'as plus de chien, mais ça s'entend tout de suite. Donc, tu veux qu'on roule comme des oufs sur l'autoroute et qu'on pollue la planète. Par contre, un pauvre chien n'a pas le droit de faire pipi dans la rue, le pauvre.
4: C'est honteux.
6: Il a le droit de faire pipi. Son maître a le droit de nettoyer, c'est pas pareil.
1: Donc, t'es pour le pipi clean. On va voir ce que vous avez voté, parce que vous avez voté comme des oufs. On va voir ce que vous en pensez. On vote des lois maintenant sur Skyrock dans le morning. On te fait des gros bisous, Sandric.
6: Bisous, bonne journée.
1: Bisous à toi. Bisous, Sandric. Bon, ça donne quoi les résultats de nos deux sondages express, Guigui?
3: Alors, concernant le pipi clean.
1: Comptable star, je t'ai nommé comptable star.
3: Ouais, merci. S'il n'y avait pas eu le star, de toute façon, j'aurais rien compté du tout.
1: Alors, le pipi clean.
3: Vous êtes 62% à être contre cette idée du pipi clean, de nettoyer le pipi de vos chiens dans la rue.
1: C'est d'accord. Bien. Mais et même en prenant tout le monde, ceux qui ont des.
3: Ah, bon, on a pris tous les votes. Hein. Ceux qui ont des chiens, ceux qui n'ont pas de chiens. Ceux qui ont des chats, ceux qui ont des lézards, ceux qui ont tout. Hein.
1: Tout est très bien. Et poissons rouges aussi.
3: Non, sauf les poissons rouges, je déteste ça.
1: D'accord, ok.
3: et concernant les 110 km/h sur l'autoroute, bon, là, ça monte encore. Vous êtes contre à 88%.
2: Ah oui.
1: Très bien. Allez, on prend un dernier vote en direct. Là, on peut peut-être faire la différence. Skyrock, bonjour.
0: Allô, bonjour, salut l'équipe.
1: Bonjour, c'est qui?
2: Salut.
0: Bonjour, c'est Caro du 91.
1: Salut Caro, t'as un animal à la maison, Caro?
0: Oui, j'ai un chien.
1: Et alors, t'es pour ou t'es contre le pipi clean?
0: Contre, de toute façon, quand il pleut, ça se nettoie.
2: Bah oui.
1: Voilà.
4: Voilà, elle va bien dire.
1: Vous avez vu ce qui est tombé ce week-end? Allez, hop là.
0: Franchement.
3: Tout est nettoyé, ouais.
1: Et le 110 sur l'autoroute?
0: Ah non, pas du tout. Moi, je vais aller vivre en Allemagne. 180 vitesses conseillées.
4: Exactement.
2: Oula.
1: Okay. Donc, on est avec un danger public, mais qui aime les animaux.
0: Pas du tout.
1: Donc, on t'excuse, Caro.
0: Bien. C'est gentil.
1: Et on te fait un gros bisou et on t'envoie ton mug du morning. Des bisous, Caroline.
0: Merci. Bisous, la team.
1: Bisous.
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1: Est-ce que vous avez rencontré des stars? C'est vrai, on en parlait hier matin, mais il y a plein de messages que vous nous avez envoyés, les messages qu'on va écouter là maintenant, les stars que vous avez rencontrées. Ah bah tiens, quelqu'un qui a rencontré Jules, c'est le message de Kiko au 06 86 101 101. Hey, je passe le message, j'ai pas écouté avant, je découvre.
2: Allez.
1: Est-ce que Jules a été sympa? Jules, il est sympa, hein.
2: Oh, ouais, il est trop gentil. Ouais. Il a l'air ouais. gentil, ouais.
1: Moi, j'ai fait de la moto avec lui. J'ai fait de la moto en Y.
3: Ouais.
1: Il est trop sympa, Jules.
3: Est-ce
1: qu'elle a été sympa avec...
3: C'est vrai,
1: il est timide.
3: Vrai.
1: Avec Kiko. Salut, Kiko. Kiko, Kiko.
3: Coucou, Kiko.
1: Kikakako. Kiko, Kiko.
4: Moi, c'est Kiko.
1: Bonjour.
4: Juste pour dire, nous, on a rencontré Jules.
1: Alors?
4: Franchement, c'est une tuerie, ce mec.
1: Gentil.
4: Elle a fait la photo avec les enfants, avec tout le monde. Ça, c'est le sud, la famille. Ça, c'est le sud.
1: Voilà.
4: Allez, la bise à vous.
3: Ouais, c'est la famille, ouais.
1: Et la bise, Kiko. Kiko, Kiko. Bon, d'autres stars. Là, on va changer de style. Hein. Quelqu'un qui a rencontré Jean-Luc Reichmann.
3: Ouais.
1: D'ailleurs, on a deux messages pour Jean-Luc Reichmann. C'est quelle star, ce Jean-Luc. Qui a rencontré Jean-Luc Reichmann? Il y a Polo qui nous a laissé un message. Bonjour, Polo.
5: Salut, Gifoul. Salut, l'équipe. Pierre du 13.
1: Alors, Pierre.
5: Alors, moi, j'ai rencontré, malheureusement, Jean-Luc Reichmann.
2: Malheureusement.
5: Alors, déjà, il a même pas voulu te faire de photos. En plus, il s'est garé avec sa moto. Qui était très joli, on a voulu la regarder avec d'autres personnes.
1: Ouais.
5: Et il a dit à ses gardes du corps de nous éloigner, il voulait pas qu'on regarde sa moto. Donc voilà, malheureusement, une vraie tête de con. Bisous l'équipe.
1: Si on regarde pas ma moto, là,
3: tu dégages.
1: C'est la moto de la star de TF1.
3: Voilà. Tu touches pas à la
1: bécane. C'était pas sympa, donc c'est Pierre qui nous envoyait le message. C'était pas sympa pour ta rencontre avec Jean-Luc Reichmann. C'était peut-être un jour où il était mal luné.
2: Ouais, ça arrive.
1: Bah, Johan, excusez-moi, le droit d'être mal luné, hein, même si t'es une star, tu peux être mal luné.
3: Ouais, ouais.
1: Johan, il a peut-être rencontré Jean-Luc Reichmann, sympa. Salut, Yo-Yo.
6: Salut la team.
1: Salut.
6: Moi, j'ai rencontré Jean-Luc Reichmann dans un Ibiza Paris dans l'avion.
1: Sympa.
6: Pas de bonjour, on lui a souri, porte de prison, il était avec sa femme, sa femme lui a demandé à boire, il lui a dit non j'ai pas de monnaie, bon bah du coup bah, on a invité sa femme hein, qui était plus hyper sympathique, contrairement à lui.
1: Bah, voilà.
6: Allez, bonne journée.
1: C'est-à-dire que même avec sa femme, il était pas sympa. Bah, c'était peut-être un jour où il était de mauvaise humeur.
3: Quand je vais dire ça, ma mamie, elle va pas revenir.
1: Oh là là.
2: Oh. Ah
1: ouais. Non, mais c'était un jour où il était mal luné, en fait. Il était
3: ça fait
1: mal...
3: deux jours, là.
1: Deux jours. Bah,
2: moi aussi,
1: voilà,
2: j'ai rencontré Jean-Luc.
3: Ah ouais
2: mal.
3: Alors, il était mal luné.
1: Alors,
2: dans un avion
1: sympa.
2: Aussi, bah écoute, il était avec sa femme qui avait un pied dans le plâtre, donc non, il était pas bien luné, non.
1: Bah, non plus.
3: Ça fait trois jours.
7: Non, moi, je l'ai rencontré, il était sympa de ouf.
1: Ah.
3: Mais
7: voilà.
3: Mais c'est parce qu'il a eu affaire au meilleur journaliste du monde aussi.
1: C'est ça.
7: Ah oui, mais là, j'étais pas le meilleur jour, là. Non, c'était un concours en fait.
8: C'était quoi?
3: Concours de quoi?
7: C'était un concours de journaliste au niveau national que j'avais fait il y a 10 ans,
8: okay.
7: 12 ans pour me jauger un peu.
3: Ouais. Il voulait faire journaliste lui?
7: Non, lui il était membre du jury. Il y avait plein de gens de la presse et tout, dont lui. Et j'étais arrivé deuxième et il m'avait grave encouragé. Il m'avait dit que. Non, il m'avait dit, ouais, t'as
3: c'est
7: talent.
3: Super.
7: Et j'avais perdu en finale.
3: Wow.
9: Un jour t'y arriveras.
3: Un jour. Crois en toi.
9: Et là, il prend sa
7: non,
9: main
7: mais
9: il fait.
7: Super sympa.
9: Faut toujours croire à ses rêves. Un Rémo.
2: Rémo.
9: Rémo. Des infos de
7: Skyrock.
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3: Gagner de l'argent et sauver la planète. On va lutter contre les gens qui ne respectent pas les restrictions d'eau dans les pas chers, dans les conseils pas chers de Romano. C'est pour la suite de l'été du morning de Default. Et puis il y a Bilouki également, un espoir du rap français. Il vient du 9-3. Bilouki, on l'écoute tout de suite avec Full.
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1: Nous sommes mardi matin, le 28 juillet. Vous êtes les bienvenus. L'été du Morning de Default avec Default qui vous prépare le jeu de la banque. C'est très simple. Faudra trouver, faudra résoudre des énigmes. Ça sera 50 euros par bonne réponse. C'est en prépa. C'est dans moins de 15 minutes. Michael Jackson également. Après le succès de son biopic le plus vu de tous les temps au ciné, Billie Jean sur Skyrock, culture aussi, espoir du rap français, culture avec Milly Mello, et de l'argent à gagner sur Skyrock, le 100% cash, il y a plein de thunes, il y a Charlotte qui habite du côté de Tarbes, qui repart avec ses 400 euros, Mehdi également dans le Tarn, qui repart avec 800 balles, avec 800 euros, ça tombe également en Gironde, il y a de l'argent à gagner, donc voilà, donc vous y allez, vous envoyez cash au 7-20-20, je vais vous appeler en direct dans le cours de la matinée, voilà, du côté de Villeneuve-d'Ornon, un grand bravo à Ophélie, voilà, qui elle repart avec 500 balles, avec 500 euros en crédit du compte en banque, donc je vous le dis, je crédite un compte en banque d'ici à la fin de l'été du Morning de Default. Donc vous avez envie d'être appelé, vous avez envie qu'on vous offre de l'argent, vous envoyez cash au 7-20-20 et puis en plus on va garder vos numéros. Default aura également en plus 15 000 balles, 15 000 euros à vous offrir d'ici quelques jours. Donc pareil, pour jouer, pour vous inscrire, vous envoyez cash au 7-20-20. Derrière, c'est très simple, on vous appelle, vous décrochez et l'argent arrive directement sur le compte en banque. Rémi, on te retrouve tout de suite pour le point sur l'actu et sur le sport et on attaque avec des nouvelles du temps.
2: Oui, avec le retour de la canicule, les températures vont peu à peu remonter. Ce sera vraiment chaud par endroits demain et jeudi. Journée qui s'annonce estivale avec du soleil quasiment partout. Quelques nuages ce matin près des côtes de la Manche. Ils vont totalement disparaître au fil des heures. Des cumulus vont se développer cet après-midi sur les Alpes et les reliefs corses. Des entrées maritimes à prévoir ce soir autour du golfe du Lion. Les températures, 14 à Lille, 16 à Lyon, 18 à Paris, 19 à Marseille. Dans l'après-midi, 25 sur la pointe du Cotentin, 28 dans le Finistère, 30 dans l'Hérault, 31 dans les Bouches-du-Rhône et près des frontières du Nord, 32 en Alsace et en Charente, 33 dans le Doubs, dans la Loire et en région parisienne, 34 en Vallée du Rhône, 35 sur la Haute-Garonne et en Gironde, 36 sur le Massif Central, 37 dans le Lot. La pollution, c'est moyen, les indices entre 2 et 5.
1: L'horoscope de l'amour également à pas louper d'ici à 7h et la Rémi. C'est parti pour l'actu.
2: Oui, avec le feu en Gironde qui n'est toujours pas fixé ce matin. Emmanuel Macron s'est rendu sur place hier et il appelle à tenir puisque les semaines seront difficiles, les semaines à venir. On a toujours 2750 pompiers déployés, 42 000 hectares brûlés. L'évacuation aussi de 220 000 personnes, environ 14 500 entreprises touchées. La Chambre de commerce de Gironde qui estime à 130 000 le nombre de personnes qui ne peuvent pas travailler. Toujours pas de TGV en circulation au sud de Bordeaux, hormis pour Agen et Toulouse, et la 63 qui reste fermée dans les deux sens entre Bordeaux et Bayonne. L'incendie des Landes n'est pas terminé, mais il est fixé aussi dans les Hautes-Alpes. Feu circonscrit dans le Var, mais pas en Corse. 13 000 feux recensés depuis le début de la saison. 116 000 hectares qui sont partis en fumée. La mort d'un pompier hier près dans les Bouches-du-Rhône. Le caporal Laurent Masson, 38 ans, était pompier volontaire au centre d'incendie et de secours de Saint-Étienne-du-Grès. Son véhicule a fait une sortie de route alors qu'il partait effectuer un ravitaillement en carburant. Dans le Var, ce sont 4 pompiers qui ont été légèrement blessés dans un accident de la route. Envoyer une lettre va bien coûter un peu plus cher. Là, la Poste annonce une hausse des tarifs de l'affranchissement des courriers et des colis, augmentation moyenne de 6%. Ce sera même quasiment 10% pour la lettre verte. Elle passera à 1,67€ contre 1,52€ aujourd'hui. Des nouveaux tarifs qui seront effectifs dès le 1er janvier. L'enquête qui progresse après l'attentat contre la marche des fiertés à Berlin. La victime écrasée en voiture par le terroriste était polonaise. L'agresseur a été abattu par la police dimanche soir. Il s'agissait d'un Allemand connu et condamné pour son appartenance à la mouvance djihadiste.
1: On enchaîne avec le sport, Rémi.
2: Allez, on parlait hier de Barcola, mais l'avenir de Michael Olise est également un point brûlant de ce mercato. Le Real a pour le moment mis la piste de côté, mais le Bayern est loin d'être rassuré pour autant. Le club allemand souhaite vraiment prolonger son ailier français jusqu'au-delà de 2029, avec en plus une énorme revalorisation salariale. Mais Olise n'a toujours rien signé et n'a pas fait connaître ses intentions. En cas de refus, les Munichois n'auront pas d'autre choix que d'envisager une vente dès l'été prochain afin d'en tirer quand même une indemnité qui s'annonce record.
1: Eh bien, merci beaucoup Rémi, on va te retrouver tout à l'heure.
2: Ouais.
1: Pour l'actu, pour le sport et bien évidemment pour le top tendance de ce 28 juillet. Vous allez retrouver Romano tout de suite pour les pas chers. On va lutter contre les gens qui ne respectent pas les restrictions d'eau. C'est dans les conseils pas chers juste après Michael Jackson. 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
1: Bon, alors, les conseils pas chers tous les matins, de bonnes idées pour gagner de l'argent, de bonnes idées pour éviter de se faire escroquer. De quoi parle-t-on dans ce grand moment économique sur Skyrock?
2: On va parler de l'eau, utile en ces temps de chaleur.
1: Ah bah oui, faut bien s'hydrater.
2: Alors, si vous êtes du côté... Si vous êtes du côté de Colmar, attention, parce que à partir du 1er juillet, les factures d'eau vont augmenter de 30%.
3: Et pourquoi?
1: Ah ouais, quand même.
3: Bâtard.
2: Ouais, alors les élus, ils expliquent que cette hausse est indispensable pour financer des travaux de rénovation. Ça coûte cher les tuyaux chez eux.
1: Ah ouais, vous avez des tuyaux qui coûtent cher. 30% de plus. Voilà. Bah bon courage.
2: À partir du 1er, à partir du 1er juillet. Ah bah ce matin, ça m'a donné une idée.
1: Faire des stocks.
2: Je travaillais à la compagnie des eaux, puis j'ai facturé. Je veux dire qu'il y a, on a fait une régulation de la facture et qu'il y a forcément de l'argent plus à donner.
1: Ah bah voilà. Et tu viens chercher l'argent. Assez.
3: Eh bien sûr.
4: Tu vas chercher la différence.
2: Exactement.
1: Très bien. On a des numéros qu'on va appeler.
2: En général, quand on fait une régulation, c'est jamais dans le bon sens. Rarement, ils rentrent du pognon. Hein.
4: C'est vrai, ouais.
1: Vous êtes remarqué aussi. C'est ouf.
2: Ouais, c'est étonnant, ouais.
1: Ah, ça sonne.
2: C'est parti du coup, ouais.
1: C'est parti. On va faire des régulations ce matin. On va chercher de l'argent.
5: Et on appelle Michel.
1: C'est parti chez Michel, là. Est-ce qu'il est là, Michel?
6: Oui.
2: Oui, bonjour, vous êtes la femme de Michel?
6: Ah non.
2: Vous êtes qui?
1: Sa maîtresse.
2: Sa maîtresse, ah bah très bien. Bon, dites voir, parce que là, il y a une consommation d'eau excessive. Et je suis la compagnie des eaux, il va falloir donner un supplément, il y a 388 euros à donner.
6: D'accord, bah, vous lui envoyez une lettre, il va vous payer.
2: Bah, ce que je vais faire, c'est...
6: Quand elle va rentrer.
2: Ce que je vais faire, c'est que je vais directement passer ce matin et puis à la limite tu payes en nature vu que t'es la maîtresse.
6: Pauvre gros con, vous êtes deux pauvres gros cons, mes pauvres.
1: Merci.
2: Ouais, on va te prendre à deux.
1: Parce que dis-moi l'hôtel m'a maintenant.
2: Ah, elle a raccroché.
1: Je crois dans le mal comme ça. Elle a raccroché, merde.
4: Tu t'es retrouvé dans la sauce.
1: Je me suis retrouvé. Tu m'as mis dans ta sauce, hein, Romano.
2: Bah non, mais t'es un pauvre con.
5: Qu'elle t'a dit.
1: Donc oui, on va la rappeler. Allez.
5: Allez, vas-y.
1: La maîtresse de Michel.
2: Ah oui.
1: Donc c'est reparti.
2: Oui, bonjour, c'est Michel.
6: Bonjour.
2: Ouais. Eh, dis donc, j'ai eu ta maîtresse en ligne juste avant. Donc c'est bon, il y a une facture d'eau à régler, mais elle paye en nature, hein. Elle est ok. Donc on va arriver là.
6: D'accord.
2: On va arriver alors, d'ici 5-10 minutes. Ouais.
6: Tu connais mon nom de famille?
2: Non, mais par contre, je vais connaître ta maîtresse et a priori, elle a l'air bien bien coquine.
6: Ouais, bah t'as l'air d'un con parce que c'est ma femme. Alors que toi, t'es vraiment con.
2: Bon, ben, je vais venir l'attraper. Je vais venir l'attraper quand même.
6: Ben ouais. T'es vraiment con parce que c'est ma femme. Alors maintenant, moi, je te dis, j'ai ton numéro de téléphone. Parce que moi, j'ai un appareil. L'appareil masqué. Il est grand.
2: C'est incroyable.
6: Je donne le numéro. Et maintenant, moi, je descends au flic. Et je porte plainte.
2: Ouais, mais je vais venir. De toute façon, le numéro, je te le donne. Il n'y a pas de problème. Hein. T'embête pas avec ta machine à la con, hein.
6: Non, j'ai pas de machine à la con, t'inquiète pas, je l'ai le numéro.
2: Ah ouais, voilà. Bah alors...
6: C'est toi qui es con, parce que moi j'ai ton numéro, et maintenant je porte, je vais au flic, je porte plainte.
2: Ouais, je veux que tu me donnes 300...

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1: Et là, c'est l'heure de faire péter la banque. On va jouer au jeu du bruit ce matin. Le jeu du bruit. Un bruit découvert, 50 euros. Et attention, les garçons contre les filles. Ce matin, pour faire péter la banque avec nous, on a qui en ligne avec

0: Salut Pauline.
1: Ouais Pauline. Ouais.
2: Bonjour.
0: Salut Pauline.
3: Salut toi. Salut.
0: Est-ce que tu es prêt à jouer à un des jeux les plus compliqués au téléphone chez vous?
2: Ouais, je suis trop stressée.
3: Ah, mais non.
0: T'as raison parce qu'il y a plein de billets à gagner, plein de billets de 50 euros.
2: Ça, le but c'est de gagner là.
0: Et tu vas jouer. Alors toi, t'es dans le 62, Pauline.
2: C'est ça.
0: Et tu vas jouer contre Antoine qui est en Dordogne. Salut à toi, Antoine.
4: Oui, bonjour.
0: Bonjour.
3: Salut toi nous.
0: Un petit bisou, Pauline et Antoine.
2: Bisous.
3: C'est mignon.
0: Très bien. Est-ce qu'il y a des bruits qui vous énervent? C'est quoi les bruits qui vous énervent le plus, Pauline et Antoine?
4: Alors moi, c'est les stylos.
0: Ah,
3: ah super.
0: Tu n'aimes pas les, par exemple, les quatre couleurs, c'est ça?
2: Le
0: Ah, la craie sur le tableau. Mais ça existe encore les craies à l'école?
3: De moins en moins, je crois. Non, moi, j'en avais moi en tout cas au lycée.
2: Ah ouais, les fourchettes dans l'assiette.
0: Ah ouais, les fourchettes qui grincent, c'est horrible.
3: Ah ouais.
0: Ah ouais, ça c'est terrible.
5: Moi, c'est les bruits de bouche. Ah là là, je pourrais.
0: C'est que les bruits de bouche, ça fait partie des bruits qui énervent le plus les Français.
5: Mais c'est normal, c'est dégueulasse.
0: Un bruit de bouche, c'est très très désagréable.
3: Les bruits découverts, c'est horrible.
0: Ah, t'es Pauline, il y a Théo qui est d'accord avec toi.
3: Ouais.
0: Bon, il y a des bruits à découvrir là maintenant. Les bruits, alors plus compliqués au téléphone, mais vous allez quand même devoir vous battre l'un contre l'autre. Attention, vous êtes prêts, c'est parti. Voici le premier bruit à découvrir.
3: Attention.
0: Tout de suite. Vous êtes prêts? On y va.
4: De la diarrhée.
0: Bonne réponse. La réponse exacte était un paix foireux.
5: Exactement.
3: Ah, ouais.
4: Bon, oui.
3: Ouais,
4: ouais.
0: Rémi nous a fait ce son spécialement pour toi.
3: Il a enregistré tout à l'heure.
0: Il est tout frais, il l'a fait ce matin.
3: Non.
5: Voilà. Non.
0: Antoine, tu viens de gagner 50 euros. Attention, Pauline, Antoine est très, très, très fort.
2: Ah, moi, j'avais dit le prout en premier, c'est pareil. Hein.
3: T'avais dit... Non, toi, elle a dit le prout et il a dit la diarrhée.
5: Et comme voilà. c'est plutôt une diarrhée.
3: Mais il a dit la diarrhée avant.
0: Ouais, bon. Ah, j'avais pas entendu ton prout.
3: Si, elle a dit il a dit diarrhée, elle, après, elle a dit prout.
6: Est-ce que vous voulez la barre?
0: Oh,
6: non, mais si, c'est ça.
3: Non, elle a dit prout après, ouais. Elle a dit prout après, ouais. Il a dit diarrhée, elle a dit prout après.
0: Bon, ok.
6: Oh, le débat.
0: 50 euros pour Antoine. Antoine, tu gagnes grâce à ta diarrhée ce matin.
6: Bravo.
0: Attention, deuxième bruit. Je vous le fais en direct, celui-ci. Facile comme tout. Vous les avez sur vous. Antoine et Pauline, écoutez bien.
2: Les billets.
3: Non. Ah, oh, mais faut un bruit bizarre,
7: c'est facile.
0: Ben oui.
6: Ouais, c'est bon.
0: Ben
6: c'est
0: oui, bien. Antoine.
5: T'avais dit quoi, Pauline?
6: Des billets.
3: Des billets en fer.
6: Ouais, des billets en fer, ouais.
0: Eh, je vous ai dit au téléphone, c'est pas simple.
2: On m'entend super mal, bah oui.
6: Ouais, c'est pas évident au téléphone. Ouais.
0: Mais t'inquiète, tu vas gagner. Là, écoute le troisième, là, tu vas. Ça, tu vas trouver. Je suis sûr, c'est un bruit qui énerve plein de monde. C'est possible que ça t'énerve, Pauline. Pauline contre Antoine.
2: Le ronflement.
0: Non.
4: Un téléphone qui grésille.
3: Non. Facile.
0: Écoute, quand tu vas au McDo.
6: Mais il n'a plus.
2: La paille.
0: Oui. Une paille. Tu vois, Pauline, je t'avais dit qu'il était bon celui-ci
2: pour
0: toi.
2: Oui.
0: On en est à combien?
3: On est à 50 balles pour Pauline et 100 pour Antoine.
0: Mais quel match!
6: Quel match
0: de ouf ce matin. Autre bruit là tout de suite à découvrir. Attention.
4: Un plancher.
0: Bonne réponse.
3: Bien.
0: Antoine, j'aimerais pas habiter en dessous de chez toi, disons, hein, parce que.
3: Ah, c'est horrible ça.
5: Ah, j'adore les bruits de plancher, mais celui-là il est moche.
0: Ouais, moi j'aime bien le bruit du plancher, mais pas quand le mec habite tout de suite chez moi par exemple.
5: Ouais.
0: T'imagines le mec qui marche toute la nuit comme ça, il est là. Ça nous fait 150 euros pour Antoine.
3: C'est ça.
0: Allez, dernier bruit à découvrir. Un bruit un peu spécial, j'y vais.
4: Le manège?
3: Hein?
0: Non, c'est le bruit d'un.
4: C'est Jason.
5: C'est ça.
3: C'est lui, ouais.
0: Bravo Antoine.
2: Je l'avais pas.
0: Oui, c'est le bruit de Michael Jason.
3: Et c'est lui-même.
0: Et lui-même. Bon, Antoine, tu t'es fait 200 euros comme ça, toi.
3: Ouais, bien.
2: Ouais,
3: Pauline, 50 balles.
0: Bon, Pauline, tu t'es fait 50 balles.
2: C'est déjà très bien.
3: Et oui, bah ouais.
0: Et je vais même t'envoyer le pack morning en plus. Il vaut 250 euros, donc Pauline.
2: Merci.
0: Un pack morning et 250 balles. Et Antoine, bah bravo pour tes 200 euros ce matin. T'as bien fait de te réveiller avec nous. On te fait des gros bisous.
4: Impeccable, merci, oui.
0: Des gros bisous, Antoine.
4: Et encore. Je t'attends pour aller les 1500 euros.
0: Quelle est ta radio préférée, Antoine?
4: Skyrock.
0: Et toi, Pauline?
3: Ouais.
2: Skyrock, merci.
0: Bah ouais, bah vous êtes super tous les deux là. Bisous.

Gims sur Skyrock avec Soleil, les numéros 1 de l'été toute la journée sur Skyrock. Ariana Grande en prépa. Vous allez retrouver également Difool qui vous a préparé une compile. Ils étaient sur une aire de jeu et se sont retrouvés à la une de l'actualité. Mais avant tout ça, il est 6h59, c'est parti pour votre horoscope de l'amour. Nous sommes le mardi 28 juillet et votre horoscope de l'amour, donc votre puissance amoureuse sur une échelle de 0 à 5 et 0 sur 5 de puissance amoureuse. Malheureusement pour les lions et pour les taureaux, alors attention au manque de communication qui pourrait clairement vous plomber la journée. Les cancers et les poissons, vous avez 1 sur 5, évitez de tout miser uniquement et seulement sur le physique. Les capricornes et les balances, c'est 2 sur 5, c'est votre esprit de contradiction qui pourrait plaire à certains mais déplaire à d'autres. Les béliers et les gémeaux, c'est 3 sur 5 avec un nouvel élan qui va vous permettre de franchir un nouveau palier dans votre vie sentimentale. Vierge et scorpion, c'est 4 sur 5. Vous allez réussir à vous faire remarquer intelligemment et au bon moment. Et on termine avec les Verseaux et les Sagittaires avec un espoir qui pourrait se réaliser en amour. Croyez en vos rêves, croyez en vos chances. C'est une belle journée, les Verseaux et les Sagittaires. 5 sur 5 de puissance amoureuse.

0: 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Rémi, on te retrouve tout de suite pour le point sur l'actu et sur le sport. Et bien évidemment, oui, on attaque avec des nouvelles de la météo.
1: Ouais, avec les températures qui vont peu à peu monter. Là, ce sera vraiment chaud par endroits. Demain et jeudi, journée qui s'annonce estivale avec du soleil quasiment partout. Quelques nuages ce matin près des côtes de la Manche. Ils vont disparaître au fil des heures, pas d'inquiétude. Des cumulus vont se développer cet après-midi sur les Alpes et les reliefs corses. Des entrées maritimes à prévoir ce soir autour du golfe du Lion. Les températures, 14 à Lille, 16 à Lyon, 18 à Paris, 19 à Marseille. Dans l'après-midi, 25 sur la pointe du Cotentin, 28 dans le Finistère, 30 dans l'Hérault, 31 dans les Bouches-du-Rhône et près des frontières du Nord, 32 en Alsace et en Charente, 33 dans le Doubs, dans la Loire et en région parisienne, 34 en Vallée du Rhône, 35 sur la Haute-Garonne et en Gironde, 36 sur le Massif Central et 37 dans le Lot. La pollution, c'est moyen, les indices entre 2 et 5.
0: 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Et là, Rémi, c'est parti pour l'actu.
1: Ouais, la météo qui est surveillée de très près. Début aujourd'hui d'une nouvelle vague de chaleur. On ne peut pas en prédire sa durée et son intensité avec exactitude. La barre des 38 degrés attendue demain à Paris et à Tours, 36 à Lyon et à Grenoble. Météo France évoque des pointes à 40 dans le sud-ouest. La température bien sûr à l'ombre. La Gironde et les Landes en vigilance jaune ce matin. Pareil sur une large bande qui va du centre-est au nord-est, du Puy-de-Dôme à la Moselle, en passant par la Nièvre, l'Ain, le Jura ou encore la Haute-Marne. Le feu est fixé, pas terminé, mais fixé dans les Landes. Bonne nouvelle, 15 000 personnes qui ont été évacuées ont pu retourner dans leur commune. Incendie fixé aussi dans les Hautes-Alpes, circonscrit dans le Var, mais pas en Corse. 13 000 feux recensés depuis le début de la saison. Cela représente 116 000 hectares partis en fumée, dont 42 000 en Gironde. Le feu ne progresse plus, mais il n'est toujours pas fixé à l'heure où on parle. Certains parlent déjà de quelques petites reprises. Ce matin, évidemment, la chaleur surveillée de très près. Il y a toujours 2750 pompiers qui sont déployés. Dans le reste de l'actualité, la stupeur. Hier, dans les rues de Paris, un homme armé de deux couteaux de cuisine a agressé trois femmes de 19, 24 et 36 ans. Deux sont en urgence absolue, mais leurs jours ne sont pas en danger. L'homme tenait des propos incohérents et affirmait que Dieu l'a envoyé pour tuer des femmes. Un suspect de 31 ans connu pour avoir des troubles psychiatriques. Le parquet national antiterroriste a été avisé. Un court sursis accordé aux 700 salariés de Fibre Excellence. La justice a rejeté l'offre de reprise du financier Mathieu Pigas. Le tribunal de commerce de Toulouse va étudier d'ici la fin du mois d'août une nouvelle offre. C'est le premier fabricant de pâtes à papier en France. L'ambassadeur français à Téhéran convoqué par le ministère iranien des Affaires étrangères qui somme la France de stopper ses ingérences et de cesser ses actions. Colère de Paris la semaine dernière après la détention de deux diplomates français. Téhéran affirme qu'il menait des activités injustifiées auprès de la société civile. Le Quai d'Orsay dénonce une grave intimidation. Le ministre Jean-Noël Barrot affirme que les diplomates ont été retenus plusieurs heures et que l'un d'eux a été molesté.
0: On enchaîne avec le sport, Rémi.
1: Ousmane Dembélé qui se dirige vers une prolongation avec le PSG. Son contrat court jusqu'en 2028. Mais l'attaquant français souhaite poursuivre l'aventure. Il aurait visiblement décliné des offres assez importantes, notamment en provenance d'Arabie Saoudite. Les discussions sont donc en cours entre la direction parisienne et son entourage. Un accord de principe a déjà été trouvé, même s'il reste quelques petits détails à régler. Tout devrait s'accélérer à son retour de vacances. C'est plutôt une bonne nouvelle. Les demandes salariales du clan Dembélé étaient en décalage avec ce qui lui était proposé, mais finalement, un compromis semble bien avoir été trouvé.
0: Rémi, tout ce qui se dit, tout ce qui se raconte sur le net, c'est l'heure du top tendance.
1: Mais évidemment, Zidane, qui sera officiellement le nouveau sélectionneur des Bleus tout à l'heure en fin de matinée. Et Mbappé qui va conserver le brassard de capitaine, visiblement. C'est à la une de votre top tendance et ça réagit de partout sur les réseaux. Comme je le savais, Zizou va rien révolutionner et on va droit dans le mur. Kiki, mon capitaine et mon futur ballon d'or, meilleur choix à faire. Ou encore le top serait de donner le brassard à Benzema. Si Zidane ne fait pas ça, il a rien compris.
0: Bah, y a combien de sélectionneurs sur les réseaux sociaux là ?
1: Oh bah à peu près 55 millions.
0: À peu près.
1: La place numéro 2, Wiz Khalifa a révélé qu'il fumait en moyenne 40 joints par par jour et il est certain qu'il n'y a aucun risque pour la santé. Mec, si t'as besoin de 40 barres par jour, c'est que tu fumes de la caille. À ce rythme-là, même ses plantes cannabis doivent le supplier de faire une pause. Ou encore, j'adore Wiz Khalifa, mais écouter ses conseils de santé, c'est comme demander à un boulanger de plaider au tribunal.
0: Ah, mais quand il était passé dans la radio libre, il avait enfumé le studio.
1: Bah oui, ça c'est clair. Et puis, la place numéro 3, on nous l'a promis plein de fois, mais visiblement, le démarchage téléphonique devrait s'arrêter le 11 août. Les entreprises ne pourront plus vous contacter sans avoir obtenu votre consentement. Qu'est-ce qu'on en dit sur les réseaux? Ouais, bah vous allez voir, elles vont vous demander votre consentement 3 fois par jour jusqu'à ce que vous acceptiez. J'ai l'impression de voir cette info passer tous les ans, mais rien ne change, ou encore on a tellement souffert, il est grand temps que ça s'arrête.
0: Merci beaucoup Rémi, tu scrolles à notre place tous les matins. Ça s'appelle le Top Tendance et on va te retrouver tout à l'heure pour un nouveau point sur l'actu et sur le sport. On va même te retrouver dans moins de 3 minutes pour une compile. Ils étaient sur une aire de jeu et se sont retrouvés à la une de l'actualité. Ça sera juste après Ariana Grande.
1: À tout à l'heure. Check it. 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
1: Bon allez, c'est parti, notre compile d'air de jeu dans l'actu sur Skyrock.
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1: Et ouais, notre compile de l'actu, on peut se retrouver à la une de l'actu à cause d'une aire de jeu. Ou dans une aire de jeu, on va démarrer à Lorient, en file en Bretagne.
2: Oui, où une lycéenne de 17 ans a eu la magnifique idée de faire de la balançoire. Bon, pourquoi pas? Sauf qu'il y avait plusieurs balançoires et elle a choisi une balançoire pour bébé. Alors elle a réussi quand même à glisser ses jambes dans la nacelle. Hein. C'est réservé, si vous voyez, aux tout petits, c'est vraiment minuscule. Elle a réussi à rentrer dedans, mais impossible d'en ressortir. Bon, ses amis ont tout fait pour l'extraire de cette balançoire, mais elle était totalement coincée. Alors elle a pu chialer, à pleurer, elle n'en pouvait plus. Ça a quand même duré presque une heure, hein, cette petite affaire. Finalement, ses potes, ils se sont résolus à appeler les pompiers. Ils sont venus. Ils ont réussi à la libérer, mais ça a mis quand même un bon petit moment. Et ils ont même dû couper la balançoire. Donc, en plus de ça, ses parents vont recevoir la facture.
1: Ah, en plus, ses parents, ils payent.
3: Ah, ouais.
1: Ah bah oui. Voilà. Tu veux faire de la balançoire à 17 ans.
2: Ça coûte bien cher dans les villes, les jeux.
1: Voilà ce qui t'arrive. À la place numéro 2 de notre compile de l'actu, il y a un président. Un président d'un pays dans le monde. Qui s'est retrouvé coincé dans un toboggan pour enfants. Il a fait des réunions officielles et a voulu se détendre dans une aire de jeu pour enfants. Lui, il doit être bien encore. Évidemment, comme toujours, il y a quelqu'un qui a un smartphone qui l'a filmé. Quel est ce président, d'après vous?
4: Donald Trump, parce qu'il est trop gros.
1: Parce qu'il est trop con. J'étais sûr que vous me diriez Donald Trump.
3: Bah ouais.
1: Non, c'est pas Donald Trump.
4: Ah, dommage.
1: Quel est ce président? Donc il s'est fait critiquer, tout le monde s'est moqué de lui, ses adversaires évidemment. C'est le président chilien.
4: Ah, j'allais dire moi chinois, mais non.
1: Non, le président chilien, c'était le plus jeune président de l'histoire du pays. C'est resté un enfant. Il est né en 86, le président. Donc après des réunions, parce qu'il était un petit peu stressé, il a fait du toboggan pour enfants. Bon, il est resté coincé dedans.
3: Bah voilà. Mmh.
1: Voilà, c'est le président chilien qui s'est arrivé. J'aurais bien vu Donald Trump, ça aurait été sympa.
4: Ouais. Ouais.
1: Mais qu'on le laisse dedans et qu'il meurt. Qu'il meurt sur le toboggan.
4: Dans un toboggan en fer.
1: Oui,
4: en pleine canicule.
1: Dans des souffrances horribles. Bon, allez, à la place numéro 1 de notre compile, on va où?
2: Allez, on va en Allemagne. Alors là, c'est quand même le jackpot après les différentes péripéties de tout le monde, non? Là, cet enfant a eu une belle expérience. Il a creusé un trou dans le sol, voilà, dans le bac à sable. Il s'est amusé et là, il a trouvé un trésor, un vrai trésor. Hein. Des pièces en argent, des bijoux en or, des montres de luxe et 6000 euros en billets.
1: 6000 balles.
2: Bon, les parents, honnêtement, ont tout de suite présenté le magot aux forces de l'ordre.
1: Ah bon?
2: Chacun aura sa propre réflexion. La police enquête actuellement pour déterminer si les objets trouvés sont des biens volés ou non. Mais en tout cas, le magot est entre les mains de la police.
1: Je vais poser une question au papa de l'équipe, Karim.
5: Oui.
1: La petite Layane, elle creuse un trou dans un bac à sable, elle trouve 6000 euros, des pièces d'or, etc., etc. Qu'est-ce que tu vas faire? Tu vas les rendre, évidemment?
5: Bien sûr, évidemment.
3: Ah
4: bah oui, ah oui.
5: Tu connais bien Difoul.
1: Bien sûr.
5: Attends, et je vais les rendre au Maroc.
1: Et toi, Rémi, pareil?
2: Je le regarde, je lui fais un câlin et je lui dis que Dieu te bénisse.
1: Tu es trop fort, mon fils.
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1: On a une super invention dont on va vous parler, une invention pour l'été.
2: Ouais.
1: Une marque marseillaise qui a sorti un truc anti-moustique. Qu'est-ce que c'est? Est-ce que vous savez?
2: Un savon.
1: Non. Un truc anti-moustique. C'est génial.
2: Un bob.
1: Un bob.
3: Ah, je sais, j'ai vu.
1: C'est quoi?
3: Des tongs.
1: Ouais, des sandales anti-moustiques.
3: Ouais, je sais, on s'est renseigné, Romano, il a été se renseigner, mais c'est que pour les jambes, ça protège que les jambes.
1: Mais c'est génial déjà.
3: Ouais, mais il faudrait inventer le reste pour le corps, donc il faudrait mettre des gants.
1: Bah tu te mets des tongs à la aux mains.
3: Des tongs aux mains, ouais, j'ai vu, c'est bien.
1: C'est une marque qui s'appelle Kakatoès.
3: Oh, exactement.
1: Qui a lancé des sandales anti-moustiques dotées d'un addictif répulsif. Alors tu les mets, il y a un truc chimique dessus, et c'est génial, après tu as les pieds tout rouges. Non.
3: C'est vendu en pharmacie. Hein.
1: Non, a priori, c'est super bien foutu, ouais. Il y a une technologie anti-moustique de l'eucalyptus, donc c'est naturel. Et après, il y a un espèce de truc moins naturel qui s'appelle de l'éthyl butylacétylanopropitronate.
2: À tes souhaits.
4: Ah ouais.
3: Je crois qu'il y en a dans le savon des trucs comme
1: c'est
3: ça.
1: C'est un répulsif qui est inodore et transparent et qui est certifié par l'Organisation Mondiale de la Santé. Donc a priori, c'est pas dangereux du tout.
3: Ouais.
1: Ça résiste à l'eau, ça résiste à la chaleur, ça dure dans le temps. Tu te mets ces espèces de trucs, ces sandales ou ces tongs. Et puis, t'es pas. Après, ouais, mais au niveau du design, bon, ça va.
3: Non, ça va.
2: Pire. Moi, je trouve ça un peu. Enfin, je ne suis pas la clientèle. Voilà.
3: Mais tu connais ou pas?
2: Non, mais je vois à quoi ça sert.
3: Parce que moi, je me fais bouffer par les moustiques, mais tous les étés, j'en peux plus, je ne sors plus de chez moi chaque été.
1: Donc, tu valides la version, toi?
3: J'aimerais bien au moins essayer. Est-ce que ça marche? J'en sais rien. Parce que les bracelets, ça marche moyen, franchement.
2: Ouais, tu te mets du spray.
4: Ouais, tu mets du spray,
3: mais le spray,
2: ça marche pas à tous les coups.
3: Et puis, t'en mets partout sur le corps et tout, c'est relou.
2: Vraiment, t'es tranquille.
1: Bon, vous avez des idées d'invention?
2: C'est le style avant tout.
1: 0-1, oui, ça se voit.
3: Elle est tongue, elle tirait bien.
1: C'est l'homme à perruque qui vous dit ça, dis donc.
2: Complément capillaire.
3: À moumoute.
1: Zéro l'homme à moumoute. 0 à 53 40 30 20. Des idées d'invention, vous êtes des génies. Et qu'est-ce que vous nous proposez ce matin? Vous avez aussi l'appli Skyrock pour nous laisser vos messages. Et puis le 06 86 101 101 pour les WhatsApp audio. Allez, c'est parti. Qu'est-ce qu'on fait? Standard Express. Skyrock, bonjour. Allô.
5: Bonjour.
1: Bonjour.
3: Salut.
5: Bonjour. Bonjour, Diffoul. Bonjour, l'équipe.
1: Bonjour.
2: Salut.
1: C'est qui?
5: C'est Anthony.
1: Salut Anthony. Alors Anthony, est-ce que tu as une belle idée d'invention ce matin?
5: Oui, alors moi je voudrais inventer, c'est des baskets à détection de métaux.
1: Des baskets pour trouver des trésors.
3: Des lingots,
2: des lingots d'or.
1: C'est ça?
5: Exactement. Oui.
3: Mais t'es pas bête, hein?
1: Genre tu te balades sur la plage, tes baskets elles font. Et là tu te dis, il y a un truc. Et là tu creuses. Tu creuses dans le sol et tu trouves un bout de fer.
2: Super. Voilà. Une pièce de 1 centime.
1: Les baskets à détection de métaux.
3: Ah, c'est pas con en soi, parce que ceux qui vraiment s'en servent, là, des détecteurs de métaux, là tu les as au bout des pieds.
1: Voilà, t'as pas besoin de te baisser.
3: Exactement,
1: ou
3: c'est
1: pas bête. Au bout des mains. Anthony, c'est bien, je te nomme génie du morning, Skyrock.
5: Magnifique.
1: Bravo, Anto. Et je t'envoie le mug du morning. Nous, on a inventé le mug du morning avec nos têtes dessus, c'est génial. Salut, Anthony.
5: Bisous,
1: toi.
5: Bisous.
1: Vous êtes de bonnes idées. Le message que nous a envoyé tout de suite, Pex. Écoutez bien, Pex, il a une très bonne idée, Pex.
6: Salut, l'équipe, comment ça va?
1: Ça va.
6: Bah, moi, l'objet que je voulais inventer et que j'ai inventé, c'est un dressing hors dress connecté avec intelligence artificielle.
1: De quoi?
6: Tu rentres tes vêtements sur ta tablette.
1: Ouais.
6: Et en fonction de ça, après, dans ton armoire, le matin, t'as plus à chercher tes vêtements. Selon la météo, l'IA te conseille tes vêtements avec brumatiseur pour que les vêtements sentent bon et à l'aide. Voilà. Dressing connecté, t'es en place, les mecs.
1: Mais tu es intelligent.
3: Alors, le dressing à LED, il existe déjà, mais sinon, c'est pas con.
1: Avec
3: les petits brumisateurs qui sent bon et tout.
2: Ouais, super, avec la tablette.
1: Ouais, c'est un truc pour feignant, ça quand même. Hein.
2: Ouais,
3: c'est un truc, c'est bien, je trouve.
1: Combien vous mettez de temps pour choisir vos habits le matin?
3: Zéro. Parce que moi, je les prépare la veille.
2: Ouais, c'est vrai aussi, ouais.
1: Ah, toi aussi.
3: Et le soir, je mets 2 minutes.
2: Ah non, moi, je mets 3 heures à peu près.
1: Ah non, mais moi, c'est un peu à l'arrache.
3: Bah oui, surtout pour venir ici, quoi.
1: Moi, je prends le t-shirt qui est au-dessus et hop, là, je le mets.
3: Bah ouais, tout te va, dit fou.
1: Et tranquille. Quelle bonne idée vous avez,
2: tiens. Rien t'habille.
1: Oui, c'est vrai. Rien m'habille.
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7: Et on va continuer de parler du retour de la canicule. Un quatrième vague de chaleur sur la France de cet été 2026. On va en parler avec les glaces de boule de Romano. Hein. Va-t-il réussir à les vendre dans ses conseils pas chers? Vous allez le savoir dans moins de 10 minutes. Et puis Mélo décalé également, le tout nouveau Tiako. Là, écoutez tout de suite, il est 7h25.
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0: Yes, Skyrock, premier sur les nouveautés, c'était le nouveau Tiakola avec Mélo Décalé.
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0: Et hyper content d'être avec vous, il est 7h30, nous sommes mardi matin le 28 juillet, un bon travail bien évidemment à tous les concernés, c'est l'été du morning de default avec default qui vous a préparé un jeu de la banque, vous allez pouvoir jouer, participer, ça sera bien évidemment 50 euros par bonne réponse, ce d'ici un petit quart d'heure à peu près, Pineapple, les tons qui

0: important, hein, je vous donne quelques secondes d'attention. Il y a de l'argent à gagner sur Skyrock et ça va tomber d'ici à la fin de l'été du Morning de Difool. 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Mais voilà, vraiment profitez-en, il est encore trop très très tôt. On fait croquer les fidèles de l'été. C'est pour vous, ça vous est réservé. Cash au 72020. Rémi également, ouais. Tu nous as réservé un petit point sur la queue, sur le sport. Et bien sûr, on débute avec des nouvelles du temps.
1: Ouais, avec le retour de la canicule, on le savait, les températures vont peu à peu monter. Ce sera bien chaud par endroits demain et jeudi. En tout cas, la journée là s'annonce estivale. Du soleil quasiment partout. Quelques nuages ce matin près des côtes de la Manche. Ils vont disparaître au fil des heures. Des cumulus vont se développer cet après-midi sur les Alpes et les reliefs corses. Des entrées maritimes à prévoir ce soir autour du golfe du Lion. Les températures, 14 à Lille, 16 à Lyon, 18 à Paris, 19 à Marseille. Et dans l'après-midi, 25 sur la pointe du Cotentin, 28 dans le Finistère, 30 dans l'Hérault, 31 dans les Bouches-du-Rhône et près des frontières du Nord, 32 en Alsace et en Charente, 33 dans le Doubs, dans la Loire aussi, en région parisienne, 34 en Vallée du Rhône, 35 sur la Haute-Garonne et en Gironde, 36 sur le Massif central et 37 dans le Lot. La pollution et ses moyens, les indices entre 2 et 5.
0: N'oubliez pas votre horoscope de l'amour également d'ici à 8h. Et là, Rémi, c'est parti pour l'actu.
1: Bon, le feu qui a brûlé 42 000 hectares en Gironde et n'est toujours pas stabilisé, hein, ce matin. La nuit a été calme, c'est ce que nous apprend la préfecture du département. Ce matin, il y a eu plusieurs reprises de feu qui ont été traitées, mais sous contrôle, notamment au nord du Porge et du Cap Ferré. Donc voilà, bon, la surface brûlée n'a pas évolué. On est toujours à 42 000 hectares, 2 750 pompiers qui sont déployés. Attention, pas de TGV en circulation au sud de Bordeaux, hormis pour Agen et pour Toulouse, et la 63 qui reste fermée dans les deux sens entre Bordeaux et Bayonne. L'incendie dans les Landes, lui, n'est pas stabilisé. Hein. Enfin, en tout cas, si, il est stabilisé, mais il est fixé. 15 000 personnes évacuées ont pu retourner dans leur commune. Fixé aussi dans les Hautes-Alpes, feu circonscrit dans le Var, hein, pas en Corse. Il faudra bien sûr encore plusieurs semaines pour éteindre ces différents sinistres. Le gouvernement qui fait savoir que 162 interpellations pour des allumages de feu délibérés ont eu lieu depuis le 6 juillet. Attention, hein, c'est un crime passible évidemment de 15 ans de prison. La mort d'un pompier hier dans les Bouches-du-Rhône, le caporal Laurent Masson, 38 ans, était pompier volontaire au centre d'incendie et de secours de Saint-Étienne-du-Grès. Son véhicule a fait une sortie de route alors qu'il partait effectuer un ravitaillement en carburant. Et puis dans le Var, ce sont 4 pompiers qui ont été légèrement blessés dans un accident de la route. L'enquête qui progresse après l'attentat contre la marche des fiertés à Berlin. La victime écrasée en voiture par le terroriste était une Polonaise. L'agresseur a été abattu par la police dimanche soir. Il s'agissait d'un Allemand connu et condamné pour son appartenance à la mouvance djihadiste. Dominique de Villepin, entendu il y a quelques jours dans le cadre d'une enquête du parquet national financier. Elle porte sur 2 statuettes de Napoléon reçues entre 2002 et 2004 lorsqu'il était ministre des Affaires étrangères. L'enquête vise des soupçons de recel de détournement de fonds publics. Les objets d'une valeur totale de 125 000 euros ont été restitués. L'ancien Premier ministre reconnaît une erreur mais affirme avoir ignoré l'origine de ces cadeaux. Il nie toute contrepartie.
0: On enchaîne avec le sport, Rémi.
1: Bon, sauf énorme surprise, c'est bien Zidane qui sera présenté à 11h par la Fédération Française de Foot. On va donc rentrer ce matin dans une nouvelle ère de l'équipe de France. Après 14 ans de règne de Didier Deschamps, l'ex-numéro 10 des Bleus sera intronisé par le président de la 3F, Philippe Diallo, au siège de la Fédé à Paris. Alors, certaines petites infos plus ou moins concrètes là qui ont fuité. Zizou va s'appuyer sur ce qui existe déjà, bien sûr. Kylian Mbappé va conserver le brassard de capitaine. Par contre, il souhaite renforcer plusieurs secteurs, notamment les postes de latéraux. Il est bien conscient qu'il a déjà un outil très performant entre les mains, une situation qui rappelle un petit peu celle du Real lorsqu'il en a pris les commandes en 2016.
0: Bah, apparemment, il cherche à dealer pour remettre Difool en pointe avec Mbappé.
1: Voilà,
0: déséquilibrer un peu les défenses adverses. Voilà, ça sera un petit peu les choix stratégiques, voilà, de Zizou. Et je trouve ça assez pertinent. Merci beaucoup, Rémi.
1: À tout à l'heure.
0: Est-ce que tu as goûté les glaces de boules de Romano?
1: Non.
0: Non, d'accord, okay. Elles sont surtout bien chères. Voilà, Romano va-t-il réussir à vendre ses glaces de boules aux familles dans les conseils pas chers? Il n'a pas réussi à les vendre à Rémi. Les conseils pas chers de Romano, c'est juste après les taux avec Pineapple.
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1: Bon, on va retrouver Romano et nos conseils pas chers tout de suite sur Skyrock. Coucou, coucou, Romano.
2: Bonjour.
1: Bonjour. Romano, en direct de la maison, peut-être comme vous qui vous réveillez actuellement sur Skyrock. Je sais pas. T'es où? T'es passé dans la salle de bain ce matin, Romano?
2: Non, aux toilettes seulement.
1: Aux toilettes, très
2: d'accord.
1: Bien. Salut vous tous qui êtes aux toilettes. Et les glaces, c'est la folie en France. Romano, voici quelques chiffres, puisque c'est notre rubrique économique, nos conseils pas chers. Quelques chiffres importants.
2: Oui, 6 litres par an et par personne, c'est ce qu'en moyenne les Français consomment.
1: Ouais.
2: 1,6 milliard d'euros de chiffre d'affaires.
1: Ah, ça c'est pour les...
2: En 2025.
1: Voilà, c'est pour les férus d'économie. 1,6 milliard rien qu'avec
3: ouais,
1: des glaces.
3: C'est beaucoup. Hein.
2: Quand même, et en 2026, il prévoit une progression de 10%.
1: Tu t'es dit 1,6 milliard de chiffre d'affaires, je vais pas passer à côté de ça.
2: Ah, je veux ma part du gâteau, ma part de glace.
1: Exactement.
2: Eh bien, ce matin, je suis glacier, je vais amener des glaces aux familles.
1: Bon, on appelle qui, Guigui?
4: Alors, on va démarrer chez Christophe.
1: Allez, on appelle chez Christophe. C'est l'heure des conseils pas chers. Vas-tu réussir à vendre de la glace ce matin?
5: Qu'est-ce qu'il dit?
2: Allô? Ouais, tu m'entends?
5: Ouais.
2: Ouais. Comment vas-tu?
5: Et toi, c'est qui?
2: C'est le marchand de glace. J'ai un gros cône à amener avec ta femme avec de grosses boules comme elle les aime.
5: Ah oui?
2: Ouais. Donc je voulais savoir si je pouvais passer là à la maison.
5: Mais pour quoi faire? Pour que je te mette une volée?
2: Non, mais pour que je lui amène la glace comme elle aime. La coquine.
5: Ouais. Ça, c'est un
2: fil
5: de pute.
2: Oh. Ouais, parce qu'en fait, j'aimerais bien qu'elle mange la glace devant moi, ça m'excite.
5: C'était une trop petite quand tu restes à l'extérieur.
2: Mais je peux pas. Sinon, tu rentres à quelle heure, toi,
5: histoire? Eh, mais passe, justement, je t'attends là, viens, passe.
2: Ouais, bah vas-y, je vais passer. Je t'en amène une aussi ou pas?
5: Ouais, bah ramène, viens.
2: Parce que tu vas.
5: Viens, viens, viens, viens mon petit, on fait un tour de pipe.
2: Tu vas bien la gober, je crois.
5: Allez, viens, mon petit, viens, on fera un concours de bis et comme ça, tu repartiras en pleurant.
2: Ouais, bah vas-y, et il faudra me donner 30 euros pour les deux glaces.
1: Ah, quand même.
5: Ouais, ça
2: marche. Vas-y, bah à tout à l'heure alors.
5: Ouais, à tout de suite, même.
2: Bah, à tout de suite. Bis... Ah, bah vas-y, à tout de suite, mon amour.
1: Bisous, Christophe. Bisous. Bah voilà, tu t'es fait un ami et t'as un client.
2: Bah voilà, déjà 30 euros.
1: 30 Allez. Euros. Et vous avez dit que c'est un marché qui déchire ce truc.
2: Ah ouais.
1: Les glaces,
2: ah ouais.
1: Magnifiques. Hop là, conseil pas cher, réussi.
2: On en a un autre. À deuxième.
4: C'est parti direct, ouais.
1: Allez, coup double.
4: On appelle Denis.
1: C'est comme les glaces avec deux boules.
4: C'est coup Denis. Double.
5: Ah oui.
2: Ouais, c'est Denis.
5: Oui.
2: Ouais, c'est le marchand de glace à l'appareil. J'ai oui. J'ai un gros cornet avec deux boules, deux bonnes boules pour ta femme à livrer ce matin. Elle est disponible?
5: Oui, je passe, oui.
2: Ouais, et toi, t'es là aussi ou pas?
5: Bah, moi non.
2: Ah bah, je serai tranquille au moins avec elle.
5: Ah oui, oui.
2: Ouais, ça te dérange pas, toi?
5: Non, non.
2: Ouais, bah écoute, vas-y, ce que je fais, c'est que j'arrive avec ma petite camionnette, je me gare en bas de chez vous et on se retrouve ce soir.
5: Allez, ça va.
2: Ouais, bah vas-y, on sortira du lit en même temps, donc je resterai un peu avec elle la journée.
5: Ouais.
2: Ouais, bah vas-y, t'es super sympa.
1: Ah, t'es sympa.
2: Bah, écoute, ouais. Pour la facture, c'est toi. Je t'attends ce soir pour que tu la payes.
5: Oui.
2: Ouais. Ouais, ça fera 50 euros.
1: Oh, 50, attends.
5: Ouais, c'est pas cher.
1: Non.
2: Ouais, bah vas-y, écoute, nickel, à ce soir alors.
1: Allez, après.
5: Allez, ciao.
2: Je t'embrasse, bisous.
1: Eh bien voilà, Romano.
2: Bisous.
1: Allez, 30 euros plus 50 euros, c'est une grande réussite pour les conseils pas chers.
2: Ça fait 90 euros.
1: Et non, presque. Ça fait 80 euros en 2 minutes comme ça dans nos conseils pas chers.
2: Ah, c'est bon ça.
1: Le roi de l'escroquerie et le roi de la glace ce matin.
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1: Voici le grand jeu de la banque sur Skyrock. Et on va jouer ce matin chacun son tour avec mon garçon. C'est Ismaël. J'ai demandé un garçon et une fille. Salut Isma.
2: Salut, ça va?
1: Ça va bien Ismaël?
3: Oui, salut.
2: Ça va, impeccable.
1: Un garçon et donc...
2: Salut l'équipe.
1: Une fille, salut,
4: salut
1: Ismaël.
4: Salut.
1: Une fille, c'était Elisa. Bonjour Elisa.
5: Bonjour.
1: Bonjour, salut. Bonjour. On se fait un gros bisou Ismaël et Elisa.
4: Allez-y un petit...
2: Salut Elisa.
5: Bisous.
1: Tu t'es trompé sur le prénom, c'est Elisa Ismaël.
2: Elisa,
4: ni vu ni connu. On part sur de bonnes bases.
1: Alors, on part sur de bonnes bases, mais maintenant c'est la guerre qui commence. Je vous donne des sujets et chacun votre tour, vous me donnez une réponse. Faut aller très très vite pour la réponse. Hein. Et c'est le dernier à donner la bonne réponse qui gagne les 50 euros que je mets en jeu à chaque question. Vous êtes prêts pour ce grand jeu?
5: Ah oui.
1: Vous allez pouvoir jouer, vous qui nous écoutez. Elisa, je te sens chaude. Ismaël, je te sens bien aussi. Hein.
6: Ouais.
2: Je suis posé, tranquille.
1: Alors, allez. Non, c'est bien, tu peux te concentrer. 50 euros.
4: Attention.
1: On va commencer avec une question que j'ai écrite moi-même.
4: Ah ouais? Alors déjà, bravo Diffou.
1: Oui.
6: T'es un champion.
1: T'ouvrez-moi un mot qui rime avec un autre mot. L'autre mot que j'ai choisi, c'est Diffou. Un mot qui rime avec Diffou. Alors, on commence.

0: il est arrêté par la police. Des gens appellent la police parce qu'il y a des gens qui... Enfin, il y a un mec qui est rentré dans leur jardin.
1: Cambriolage en cours.
2: Le cambriolage a lieu en ce moment même et les occupants sont dans leur maison.
0: Ah.
2: Ce sont eux qui ont appelé la police.
0: Eh oui, intervention de la police, flagrant délit.
2: L'individu est surpris en flagrant délit en train de rôder dans le jardin.
0: Oui.
1: Au sol. Au sol, les mains sur la tête.
3: Je voulais prendre juste les chaussures de sécurité, monsieur.
0: Oh, il voulait voler les chaussures de sécurité.
1: Tu voulais prendre les chaussures de sécurité?
3: Je n'ai jamais cambriolé une maison que je voulais.
4: Et là, tu fais quoi, là, mon lapin?
3: Et quand j'ai pas de chaussures de sécurité, ça, je vais vous emprunter vos chaussures, mais je les aurais rendues.
4: Ouais, oui, bien sûr.
0: Voilà, il voulait prendre les chaussures, il les aurait rendues après. Bon, c'est en fait, ça, oui. C'est pas du tout des chaussures de sécurité qu'il voulait voler.
2: Dans ses poches, plusieurs petites culottes de femmes.
3: C'est à mon ex-copine.
0: Oui,
5: bien sûr.
0: C'est avec mon ex-copine, je me balade avec. Je les mets partout, les petites culottes.
6: Et gros, il a des culottes de partout, là.
3: Ah ouais, mais c'est à moi. Mais bon, j'ai pas volé des culottes, c'est pas à monsieur ni madame. C'est à moi, monsieur.
0: Bien sûr. C'est à moi, mais on se balade tous avec des culottes partout.
5: Oui.
0: On sait jamais, ça peut servir. Hein.
3: Ça, c'est à moi, monsieur.
0: Hmm,
3: c'est à ma copine. Ça.
0: Oh, bien sûr.
3: Ça n'a rien, j'ai pas volé des petites culottes, mais j'ai pas volé des petites culottes.
5: Et là, on galère un peu.
3: Non, ça, vous pouvez regarder. Hein, ouais. Ça, c'est à moi.
4: C'est étrange, quand même, non?
3: Parce que j'ai un peu fétichiste.
0: Oui, c'est donc ça, ça y est, c'est notre dingo du jour.
2: Ce qu'il était venu voler se trouve peut-être au fond du jardin. Les petites culottes posées sur l'étendage.
1: Vol de culottes.
3: Mais non, mais monsieur, c'est à moi.
1: Non mais franchement, vol de culottes carrément.
5: Tout est à lui.
0: Les keufs, ils sont morts de rire. Oui, t'imagines, le mec rentre dans le jardin, effraction, pour voler des petites culottes. Et la police fait l'enquête jusqu'au bout.
1: Hé, franchement, je suis sûr, elles sentent encore la lessive.
3: Mais c'est à moi.
0: Et les
1: elles sentent la lessive de l'étendoir.
0: Et t'imagines?
3: Si, du monde des culottes. Je vous garantis que c'est vrai.
0: Il vérifie, heureusement qu'elles sentent la lessive, t'imagines?
5: Il a pas volé les culottes sales.
0: Non, il vole des culottes propres, tout le temps.
1: Donc le monsieur se balade en fait avec 1, 2, 3, 4, 5 culottes de femmes.
0: Attention.
1: Et il a un porte-jartel sur lui.
5: Oh, génial.
0: Trop bien. Mignon, super le dingo.
1: Là, je suis sans voix, c'est vraiment la première fois.
3: C'est la première fois,
1: là, que je vois ça. Là, quand même, là.
0: Ouais, un mec en porte-jartel qui vole des culottes, c'est magnifique. Et pourquoi il vole des culottes, il l'explique.
1: Il va falloir que tu t'expliques sur les culottes. Hein.
3: Bah, écoutez, monsieur, c'est simple. Les culottes, je suis fétichiste. Je me
0: Branle avec.
5: Voilà. Mais non.
3: Toutes ces culottes-là, c'était à mon ex-copine. Ah. Vous voulez tout savoir? Voilà. Par contre, elles sont propres.
0: Ah, bah ça va. Bonne nouvelle alors. Hein.
5: Bah oui.
0: Bon, voilà, il l'aurait été.
5: Oui, ah voilà. Oui. Bon, bah tant mieux.
0: Il l'aurait été.
5: C'est mieux.
0: Tant mieux.
5: Il y avait après, tu te fais cambrioler, on te vole tes caleçons ou tes culottes. En vrai, t'es pas si mécontent.
7: Ah bah, je préfère qu'on me vole mes caleçons et mes culottes que.
5: Que des bijoux, des trucs.
0: Ouais,
5: bah,
0: ouais, moi je me dis juste qu'il y a un dingo qui est rentré chez moi quand même. Hein.
7: Ouais,
5: pareil.
0: Il y a Pataya du 51 qui nous envoie un message qui dit: nous sur Reims, et il y a une paire d'années, il y a des gens, ils volaient des maillots de bain la nuit.
5: Ah ouais.
0: C'était peut-être notre dingo du jour.
5: C'est peut-être le même, ouais.
0: On l'a trouvé, il a été arrêté, Pataya, t'inquiète pas.
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0: Trevor Daniel sur Skyrock avec Fallin. Vous êtes dans l'été du Morning de Difool. Il est 8h53 avec le soleil, la canicule qui réapparaît sur toute la France. On va avoir une pensée bien évidemment aux pompiers qui luttent contre les incendies. En Gironde, l'été du Morning de Difool, il y a votre horoscope de l'amour qui se prépare. On va terminer l'émission avec votre puissance amoureuse sur une échelle de 0 à 5. Il y a Maxime également qui se prépare avec tout le son de Skyrock tout au long de la matinée, du Shakira, Burna Boy, Jul également. Mais avant tout ça, il y a de l'argent à gagner sur Skyrock.
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0: Vous avez envoyé cash au 7-20-20, d'ailleurs continuez à le faire parce qu'on peut vous rappeler à n'importe quel moment de la journée. Cash au 7-20-20 pour gagner de l'argent et on file, on appelle quelque part en France. On avait promis qu'on allait le faire, donc on tient nos promesses. On file dans l'est de la France. Léa va-t-elle décrocher?
2: Oui, allô?
0: Léa?
2: Oui.
0: Bonjour Léa.
2: Bonjour.
0: T'es en direct sur Skyrock Léa.
2: Oh, bonjour.
0: Le sourire de celle qui a compris qu'elle allait gagner un petit billet, un gros billet même. T'as 26 ans, t'es à Nancy, Léa. Allez, on regarde combien tu as gagné.
2: Oui, je suis prête.
1: 600 euros.
0: Et est-ce que tu es prête à recevoir 600 euros?
2: Ah oui.
0: Oui, on est toujours prêt à recevoir 600 euros. Et bah c'est gagné, Léa. Voilà, bravo, félicitations. T'as tes 600 balles, voilà, sur ton compte en banque.
2: Oh, super, merci beaucoup.
0: C'est bien quand même le 100%
2: cash. Désolée, je suis au boulot.
0: Pourquoi t'es désolée? Mais sois pas désolé.
2: Je fais vite.
0: Mais t'es parfaite, Léa, bravo. Bravo à toi. Voilà, sois pas désolé de gagner 600 euros quand même. T'excuses
2: ah non,
0: pas.
2: Non.
0: Enfin, si, tu peux t'excuser auprès de ceux qui n'ont pas gagné. Mais voilà, il y aura d'autres jeux. Voilà, donc on fait comme Léa, on envoie cash au 7-20-20 et on t'envoie ça rapide. Bravo, Léa.
2: Merci beaucoup.
0: Avec plaisir. Bon travail à toi. Ciao, Léa.
2: Merci, bon courage.
0: Ciao. Bah, t'inquiète, hein, pas besoin de courage. Voilà, il y a du son, il y a des cadeaux. Et puis on garde vos numéros également. 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
1: Il est 9h01, c'est l'été du morning de Default. On termine l'émission avec votre horoscope de l'amour. On félicite Léa de Nancy, il y a quelques secondes, vous l'avez entendu, repartir avec 600 balles, 600 euros cash. 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Pareil, quand vous envoyez cash au 7-20-20, vous êtes inscrit pour tous les tirages. On a Shakira qui arrive pour le son avec Die Die, avec Maxime Bernet évidemment, Jules, Parfum Cartier, mais tout de suite c'est parti pour votre horoscope de l'amour. Votre puissance amoureuse sur une échelle de 0 à 5 en ce mardi 28 juillet, c'est 0 sur 5 de puissance amoureuse pour les lions et pour les taureaux, avec un manque de communication qui pourrait un petit peu vous plomber la journée. Les cancers et les poissons, vous avez 1 sur 5, alors ne misez pas tout sur votre physique, c'est le conseil du jour. Les capricornes et les balances, c'est 2 sur 5 de puissance amoureuse, avec votre esprit de contradiction qui pourrait plaire à certains mais qui pourrait en énerver d'autres. Les béliers et les gémeaux, vous avez 3 sur 5 avec un nouvel élan qui va vous aider à franchir un cap dans votre vie sentimentale. Les vierges et les scorpions, 4 sur 5 de puissance amoureuse, vous allez réussir à vous faire remarquer intelligemment et au bon moment. Et on termine avec les verseaux et les sagittaires, avec vos espoirs qui pourraient se réaliser en amour. Croyez en vos rêves, c'est une belle journée pour les verseaux et pour les sagittaires. C'est 5 sur 5 de puissance amoureuse. Maxime,
2: 4 sur 5, ça va?
1: Bah t'es bien là,
2: ça
1: t'es
2: va,
1: à 5
2: va.
1: Sur 5 hier, 4 sur 5 aujourd'hui.
2: Ah, c'est une belle semaine hein, pour les situations, ouais. Même si j'ai rencontré personne hier, bon bah écoute.
1: Ça va peut-être le faire aujourd'hui, tu vois. 4 sur 5, 5 sur 5, ça te fait une moyenne de 4,5 sur 5 en 2 jours. C'est pas mal.
2: Ouais, c'est pas mal. Et puis le son, il est pas mal aussi sur Skyrock.
1: Très bien,
2: musique non-stop avec donc Shakira et Gims.

0: C'est Skyrock avec Bilou qui c'était full. Bonne journée, c'est Skyrock que vous écoutez, rap R&B non-stop avec Renboy dans un instant. 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Vous pouvez prendre vos places direct sur le www.skyrock.fm. 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Et le dernier, Mauvais Joe, c'est tout de suite. Mauvais Joe de Triangle des Bermudes, il est là. Maladier. 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

Bad Bunny avec Nueva Yol, il est 9h30, rappeur NB non-stop, ça se poursuit avec tous les numéros 1 qui sont là. PLK, c'est son année, hein. C'est que du succès pour lui, l'album Grand Garçon est sorti, vous l'avez découvert, il est passé dans le morning pour nous en parler. PLK a été numéro 1 pendant très longtemps des ventes avec ce morceau qu'on va écouter, Pocahontas, et c'est pas fini hein, pour les bonnes nouvelles. Il sera présent au Golden Coast, c'est le festival qu'on vous a offert toute la semaine dernière avec 50 artistes, il y est déchire, c'est une des plus grosses têtes d'affiche. PLK a pas manqué, ça sera fin août du côté de Dijon avec le Golden Coast et surtout les stades de France complet avec Skyrock et la tournée en fin d'année. C'est

Allez, Nakamura avec la rafleuse en mode premier sur le rap, c'est Skyrock que vous écoutez. On écoutait donc Sexy Nana avec Aya Nakamura qui est fraîche depuis le collège, elle nous le dit dedans, hein, ça on n'a aucun doute. Tiakola, le dernier, c'est Mélo Décalé, on écoute ça tout de suite.

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Et c'est avec ce son qu'on a découvert MHD sur Sky, Afro Trap Partie 5. Il est 10h, c'est Maxime avec vous et on a une nouvelle heure de son à attaquer ensemble avec plein de choses qui vont se passer. 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Et du très bon son à écouter, tous les numéros 1 sont là. Nuno La Grinta dans un instant, c'est Love You, Michael Jackson avec... Billie Jean, et puis Leto tout de suite, c'est Pineapple sur Sky.

0: C'est Skyrock premier sur le rap avec Bello et Dallas. Vous les avez découverts cette saison dans Planète Rap. Planète Rap qui sera de retour très bientôt. Bello et Dallas, c'était Séminaire sur Sky. Et pile, le son de l'été, le son numéro 1 partout. Numéro 1 du hit Skyrock. Numéro 1 du stream. On l'écoute tout de suite, Mauvais Joe du groupe Triangle des Bermudes, découvert aussi sur Skyrock. C'est donc pile, Culture, Méli Mélo, ça arrive. Et puis Rambo Goyard avec BMS, ça veut dire By My Side. C'est les trois prochains sons de l'émission. The Urban Music Non-Stop, c'est seulement sur Skyrock avec plein d'argent à gagner cet été. Écoutez, cash au 7-20-20.
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L'haïtienne Naïka avec One Track Mind à l'instant sur Skyrock. 10h30, bonne matinée. Merci d'attaquer ce mardi 28 juillet avec le son de Skyrock. Tous les numéros 1 sont là et les classiques aussi avec Alicia Keys. Dans un instant, on se met Fall In. Ça fait plaisir. Le dernier Jaja et Dina, c'est tout de suite à tes côtés. Puis on prépare aussi Gims avec Soleil sur Skyrock. Je voulais que ça marche.

0: C'est Skyrock premier sur le rap avec le triangle des Bermudes et Aya Nakamura. On écoutait Balek à l'instant sur Sky. Merci de passer la matinée avec nous. Et on a du son pour vous avant 11h. On débarque avec RN Boy, elle voulait. 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Et Ariana Grande, Hey Della Made You Love Me. RN Boy, Ariana Grande. Et toute la journée, les numéros 1 sont là sur Skyrock. On vous passe du très très bon son.
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C'est Skyrock premier sur le rap avec le Marseillais, spécialiste automobile avec Autobahn à l'instant. Autobahn, bien sûr, la grande autoroute allemande où il n'y a pas de limite de vitesse. Hein. Donc voilà, beaucoup de personnes vont se faire plaisir là-bas cet été. Soyez prudents quand même sur la route en écoutant Skyrock, évidemment, SCH avec Autobahn. Il est 11h tout pile, c'est Maxime avec vous. Et on est reparti ensemble pour une nouvelle heure de son avec tous les numéros 1 qui sont là. Le numéro 1 du hit Skyrock, le numéro 1 du stream en France, le son le plus écouté, c'est Mauvais Joe. Mauvais Joe avec donc Pilé qu'on prépare pour plus tard. Là, on se met Maladie tout de suite et Taiki avec Anime, c'est réanimé juste après sur Skyrock.

0: rappeur Admi non-stop avec DC et Théodora. On écoutait Mélodrama, il est 11h15 et le son se poursuit avec Gambi, René Kaovila, Shakira, Burna Boy. Juste après, c'est le son de la Coupe du Monde, Dai Dai. Aya Nakamura et la rafleuse pour le gros son sexy nana dans un instant. 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

C'est Skyrock avec Tame Impala et Jenny. On écoutait Dracula à l'instant sur Skyrock. On va écouter Vive la Monnaie. C'est le slogan de Skyrock cet été. Et le nouveau son de Gims avec Mauvais Joe. Vive la Monnaie, cash au 7-20-20, c'est pour vous. Vous repartez avec 15 000 euros en fin d'été avec le Morning de Default. 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Entre

C'est Skyrock premier sur le rap avec Rappel. Rappel, c'était Gazo à l'instant. Et dans quelques minutes, il y a les dédicaces qui débarquent. Ça sera entre midi et 16h pour y passer tous les messages que vous voulez avec les animateurs de Skyrock dans toute la France. Si vous avez un message à passer pour quelqu'un qui vous manque, pour quelqu'un que vous allez voir cet après-midi, avec qui vous partez en vacances très bientôt, n'hésitez pas, on lit tous les messages. C'est entre

0: folie tout de suite. Les taux et les dédicaces.
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0: C'est Skyrock premier sur le rap avec Karchak et la saison 2, c'est ce qu'on écoutait à midi 1, les dédicaces, c'est parti avec Mehdi, 4 heures de message en direct maintenant.
1: Et oui, top départ pour l'émission, Maxime, tout va bien, retour demain matin, c'est ça?
0: Exactement, entre 9h et midi, je serai là avec du son et peut-être de l'argent.
1: Et de l'argent, il y en a à gagner tous les jours là en ce moment, toute la journée. Pour ça, vous envoyez cash par SMS au 7-20-20 et vous êtes dans le tirage au sort pour gagner plein de cash avec prochainement 15 000 euros aussi à gagner.
0: 15 000 euros dans le morning et de l'argent toute la journée, c'est des sommes mystères qui arrivent sur votre compte. Pourquoi pas dans les dédicaces, faut rester à l'écoute.
1: Yes, Maxime, à demain.
0: À demain.
1: Allez, bonne journée, bon mardi, bienvenue à l'écoute de Skyrock. C'est parti pour vos messages, vos dédicaces que vous envoyez avec l'appli Skyrock FM. Le standard aussi, vous pouvez nous appeler au 01 53 40 30 20. On décroche du cash aussi à gagner tout au long de la journée. Le 100% cash de l'été et du son là maintenant avec Gim Soleil enchaîné à Gradure. TTU, on écoutera Mauvais Joe aussi pilé et puis Culture avec Milly Mello sur Skyrock.

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1: Rimka avec SDM, on va écouter Run à l'instant sur Skyrock. Premier sur le rap toute la journée, ça continue avec Nola Grinta, on va écouter Love You. Michael Jackson aussi arrive, Billie Jean. Et le son de RN Boy aussi avec Elle Voulait sur Skyrock. Plein de bons sons, plein de cash, c'est gagné toute la journée en ce moment. Et puis vos messages, les dédicaces midi 16h tous les jours avec Elisa depuis Haguenau. Dans le Barin qui fait une dédicace pour ses collègues Maxence et Justine. Et tous ceux et toutes celles qui taffent à l'Intermarché à Haguenau. Il y en a qui bossent, et puis il y en a qui sont tranquilles cet après-midi, direction la piscine. C'est le cas de Gabin depuis Laval. Il fait une dédicace pour ses deux potes Timothée et Mélissa, direction la piscine. Bonne baignade, bonnes vacances, bon été.
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Le son de Ariana Grande, Hey That I Made You Love Me à l'instant sur Skyrock. En attendant un nouvel album, 8e album qui arrive pour Ariana Grande, sera à la fin de la semaine, vendredi. Après Ariana Grande, on écoute Jaja Dinas en tournée Skyrock partout en France à la rentrée. Voici à tes côtés, enchaîné à Jason Derulo, on écoutera Soila en classique de Skyrock. Et puis la rafleuse aussi arrive avec Argent Sale sur Sky.

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0: Et t'es avec toi, on va écouter Adèle Cassillon sur Skyrock à la suite du son. Avant 13h, c'est PLK qui arrive. On va écouter Pocahontas. PLK lui aussi sera en tournée Skyrock à la rentrée avec deux stades de France qui sont archi complets, des places encore à gagner prochainement. PLK à venir, Nike aussi avec One Track Mine. Et puis vos dédicaces aussi que vous pouvez laisser avec l'appli Skyrock FM. Vous pouvez nous appeler aussi au 01 53 40 30 20. On décroche tous les jours entre midi et 16h avec Nina depuis Chambéry qui fait une dédicace pour ses potes Manon, Hugo et tous ceux et toutes celles du club d'art plastique de la MJC à Chambéry à l'écoute de Skyrock.
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One Track Mine, on va l'écouter Naïka à l'instant sur Skyrock, il est quasiment 13h. Bon après-midi, bon mardi à l'écoute de Skyrock avec le son et Urban Music non-stop toute la journée. 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La suite du son avec une nouvelle heure qui débute maintenant avec le son de Gambi. On écoute René Kao Villa, il y aura Tame Impala juste après avec Jenny pour Dracula. Tiakola aussi en nouveauté, Mélo Décalé et le nouveau Teddy Swims.

0: Le son de Shai, on écoutait Jolly Go à l'instant sur Skyrock. Premier sur le rap, ça continue avec un des bangers de l'été 2026, Leto. On va écouter Pineapple sur Skyrock. Bad Bunny aussi, Noah Bayol et Bello et Dallas, les deux rappeurs rennais avec Séminaire sur Skyrock. Premier sur le rap toute la journée et premier sur les messages en direct, aussi les dédicaces tous les jours. Midi 16h avec les Annie va souhaiter. Il y a justement Oscar depuis la Lozère qui fait une dédicace pour sa meuf qui s'appelle Marine et qui a 31 ans aujourd'hui. Bon anniv à toi Marine, bon anniv à l'écoute de Sky, c'est votre anniversaire. Alors aujourd'hui en ce 28 juillet.
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Les Toulousains Big Flo et Oli, on va l'écouter Picasso sur Skyrock. Premier sur le rap toute la journée, en tournée aussi avec Skyrock partout en France à partir du mois d'octobre. Toutes les dates sur le net, skyrock.fm pour la tournée Skyrock de Big Flo et Oli. Aina Kamura pour la suite du son avec Lara Flos, voici Sexy Nana enchaîné à Bruno Mars. On va écouter Finesse et puis Gims sur nouveauté avec Mauvais Joe pour Vive la Monnaie sur Skyrock.

0: C'était bon ce son, Jay Brony en classique de Skyrock. On va l'écouter Ghetto Boy sur Skyrock. Bon après-midi, bon mardi, à l'écoute de Skyrock avec vos messages, vos dédicaces que vous laissez avec l'appli Skyrock FM. Vous cliquez sur Réagir en direct. Il y a Kata 59 qui nous dit dédicace à toutes les mamans du monde. À l'écoute de Sky, Maxence aussi agriculteur et fait une dédicace pour tous les agris. À l'écoute de Skyrock, tous présents également sur les feux, on se joint à ce message. Et puis bon anniversaire à ma nièce Jade qui a 21 ans aujourd'hui. Ça c'est le message de Chris Dutraise avec la suite du son. On va écouter Mauvais Joe avec Maladi sur Skyrock avant 14h. Et le nouveau gradure. T'étais où en noté Skyrock?
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Dadju, on l'écoutait jaloux sur Skyrock, il est 14h01, on est mardi que je souhaite bon, à l'écoute de Sky, bon été, bonnes vacances, c'est le cas, courage, vous êtes au taf en train de nous écouter, dans les voitures en France, un peu partout avec la suite du son, nouvelle heure qui débute maintenant, Urban Music non-stop toute la journée, vos dédicaces aussi, vous pouvez faire passer avec l'appli Skyrock FM, vous cliquez sur balance ton message en direct, vous pouvez nous appeler aussi au 01 53 40 30 20, et pour le son de Sky, là maintenant, c'est Nono La Grinta, on l'écoute Love You, enchaîné à Michael Jackson avec Billie Jean, PLK Pocahontas, et puis Naika aussi arrive avec One Track Mind.

0: Tournée Skyrock à la rentrée. En plus, ils sont bons sur scène. Jadja et Dinaz, on écoutait leur nouveau son. C'était à tes côtés dans les messages en direct. Skyrock dédicace tous les jours. Entre midi et 16h, on parle de vous. Ça nous écoute depuis les vacances, notamment. Lina du 7-8, qui est pas dans le 7-8, mais à Fréjus, qui nous dit bonnes vacances à tous. À tous ceux et toutes celles qui écoutent Skyrock, donc en direct de Fréjus. Bonnes vacances à toi. Lina du 7-8. Et puis Dylan depuis Alençon, lui, fait une dédicace pour Ludivine, qui a signé son contrat de stage pour la rentrée en banque. Trop fier de toi, meuf. C'est le message de Dylan. Avec la suite du son, écoutez Gims. Avec soleil, avec du beau temps, du soleil sur toute la France là aujourd'hui. Il fait beau, il fait chaud, c'est l'été. Le bon son de Skyrock est là. Gims, Culture et Triangle des Bermudes aussi. Avec Aïna Kamoura, on écoutera Balek.
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Anime et Meryl, on va l'écouter Champagne à l'instant sur Skyrock, Urban Music non-stop toute la journée. Ça continue à Crambo Goyard, voici BMS là maintenant, enchaîné à Beyoncé. On va écouter Naughty Girl, l'un des classiques de Beyoncé qui se prépare, et puis Bill Wookie aussi, avec Full sur Skyrock. Bon après-midi, bon mardi.

0: est correct, Nino. On va écouter mon poteau sur Skyrock et il y a le son de R'n'Boy qui arrive. R'n'Boy avec elle voulait. On va l'écouter sur Skyrock avant 15h. Avec celle qui sera de retour avec son 8e album vendredi à la fin de la semaine. Ariana Grande en nouveauté, on écoutera Hey Data Made, You Love Me sur Skyrock avec vos messages aussi. Les dédicaces que vous laissez avec l'appli Skyrock FM. Il y a Marina, tiens, qui nous dit dédicace à Anthony dans les bouchons. Vous gérez l'équipe. Et ouais, on gère avec plein de bons sons là pour vous accompagner. Courage. Si vous êtes en voiture, notamment dans les bouchons, à l'écoute de Skyrock. Et puis Marwan de Grenoble, lui, dédicace sa pote qui s'appelle Lila, qui va se marier là le week-end prochain avec Noam. Bravo à vous, les futurs mariés. Le son de Ariana Grande arrive. Et puis le son de R'n'Boy, comme promis. Elle vous laisse. Sur Skyrock. Bon mardi, bon été, bonnes vacances à tous les concernés.
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Ariana Grande, on va écouter Aida Tamei du Love Me à l'instant, nouveauté Skyrock, un extrait de son futur album qui arrive dans quelques jours. La vendredi arrivera le 8e et dernier album de Ariana Grande. Bon après-midi, bon mardi à l'écoute de Skyrock avec la suite du son. Il est quasiment 15h, bienvenue si vous rejoignez. À l'instant même, c'est Sky que vous écoutez avec une nouvelle heure de son qui débute maintenant. Avec du cash aussi, je vous rappelle, il y a plein de tunes à gagner en ce moment. Pour ça, vous envoyez cash par SMS au 72020, cash à envoyer par SMS au 72020 et on vous appelle en direct à tout moment dans la journée pour vous offrir de l'argent. Aina Kamura avec la rafleuse. On écoute Sexy Nana là, maintenant enchaîné à Bad Bunny, Noé Bayol, le son de Mauvais Joe aussi, Maladie, et puis Shakira avec Burna Boy, Die Die.

0: L'artiste, on va l'écouter, Kachou Kachou, à l'instant sur Skyrock. Bon après-midi, bon mardi à l'écoute de Sky, avec vos messages aussi. Skyrock dédicace tous les jours. Entre midi et 16h, vous pouvez nous appeler au 01 53 40 30 20. L'appli Skyrock FM aussi. Vous cliquez sur balance ton message en direct. Et Elio, depuis Bourges, fait une dédicace pour ses collègues électriciens, Zacharia et Baptiste. Ça taffe là sur un chantier là actuellement. Courage tout à fait, notamment sur les chantiers, avec la chaleur aujourd'hui bien présente sur une bonne partie de la France. Et le bon son continue. Skyrock, premier sur le rap, avec Gambi, René Kaouvila. On va écouter Taiki aussi en nouveauté Skyrock avec Anime. Le son s'appelle Réanimé. Et puis Tiakola aussi, Mélo Décalé.
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Big Flo et Oli en tournée Skyrock partout en France à partir du mois d'octobre à la rentrée. Les dates sur le net, skyrock.fm, sur tous nos réseaux. On vient de les écouter avec Picasso. La suite avec Nono Lagrinta. Voici Love You enchaîné. Un des bons classiques de Sky. Florida, oui, ça arrive. Et puis This Is aussi avec Théodora. On écoutera Mélodrama.

0: RK sur Skyrock, premier sur le rap toute la journée, on va écouter Lola et avant 16h on va écouter Mauvais Joe, le son qui est numéro 1 des ventes en France, pilé. Mauvais Joe à écouter sur Skyrock, Michael Jackson aussi arrive avec Billie Jean et puis Emery qui a retrouvé pour le 16-21 de l'été avec du cash. 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Pour ça vous inscrivez, vous envoyez cash par SMS au 72020, cash envoyé par SMS au 72020 et plein de thunes à gagner tous les jours en ce moment.
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0: Le son de Aya, Aya Nakamura, on va l'écouter 42 à l'instant sur Skyrock, il est quasiment 16h. Le 16-21 est là et prêt avec Amérique. Salut Amérique.
1: Plus que prêt, Mehdi, ouais. 16-21 qui arrive avec Gims
0: et
1: Soleil.
0: Très très bon. Et puis du son aussi, du son. Et puis des thunes aussi, du cash. Hein.
1: Ah oui, il y a du cash qui peut tomber à tout moment aussi.
0: Voilà, vous envoyez cash par SMS au 720. Et puis on termine les dédicaces sur en haut de Vienne à Panazol avec Amaury. Il fait une dédicace pour ses potes collègues Samuel Théo et tous ceux qui taffent au garage. Speedy à Limoges, c'était le dernier message pour aujourd'hui.
1: Et pas les dernières dédicaces pour toi, Mehdi, parce que nous, on n'est pas encore en vacances, on est là. Hein.
0: Exactement, retour demain à partir de midi comme tous les jours.
1: À demain, Mehdi, ciao.
0: À demain, bye.
1: On profite de l'été tous ensemble juste après les dédicaces. Et ben c'est parti pour le 16-21 des vacances sur Skyrock avec pourquoi pas du cash. C'est tombé hier pendant le 16-21, donc pourquoi pas cet après-midi hein. Faut envoyer cash pour s'inscrire par SMS au 720-20 et on vous file des thunes. On vous met bien pendant l'été, pendant les vacances. Le son de Skyrock, c'est Leto, Culture et Gims pour attaquer ces soleils. Let's go!

Léto sur Skyrock avec Pineapple. Attention, je vais vous passer un classique dans 5 minutes qui va tellement vous faire plaisir si je vous dis PNL ODD. Ouais, on va faire péter PNL ODD, ça fait longtemps, ça va tellement faire plaisir. PNL arrive sur Skyrock, PLK aussi. Et là, c'est le retour de Soprano, le titre qui ambiance bien et qui s'appelle DJ sur Skyrock. Oh, DJ!

incroyable. PNL à l'instant, je l'ai fait à l'américaine là, PNL, PNL. ODD sur Skyrock, on attend leur retour. J'espère, hein, ça serait bien en 2026, un retour de PNL. Qui y croit? N'hésitez pas à me dire. En tout cas, dédicace à vous. Connectez sur l'application Skyrock, même pendant vos vacances. On est là avec tous vos numéros 1, maladie pour la

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Ils seront à vos côtés à la rentrée, Jadja et Dinaz, puisqu'à la rentrée, il y a une grosse tournée Skyrock. Ils vont passer partout en France. Vous voulez les voir sur scène? Vous avez raison, ils sont très très chauds, Jadja et Dinaz. Je vous conseille d'aller les voir en concert. On vous a mis évidemment les dates de la tournée sur l'application Skyrock dans la rubrique concert. On passe les vacances ensemble ou quoi? On passe les temps ensemble en direct. Bad Bunny, Nueva Yol et Aaron Boy derrière avec Elle Voulait sur la radio des numéros.

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0: franco-haïtienne Naïka. On va écouter One Track Mind sur Skyrock. La partie quand elle chante en créole haïtien là, c'est incroyable à la fin. 16h45, bonne fin de journée à tous. 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Gambi aussi sera là. Et on envoie du PLK aussi, Pocahontas, dans pas longtemps sur Skyrock.
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M Boy sur Skyrock, 17h01. Comment ça va? Comment ça se passe les vacances? Vous êtes où d'ailleurs? Je vous pose la question puisqu'on est en direct, donc franchement, n'hésitez pas à me dire votre localisation, votre ville, votre quartier, votre village, où vous êtes pendant les vacances avec Skyrock. Est-ce que vous êtes en vacances d'ailleurs? Vous pouvez nous envoyer vos messages et comme ça on vous fait un big up à l'antenne, on en profite. C'est l'application pour nous envoyer des messages, c'est très très simple, l'application Skyrock. Si vous l'avez pas encore, vous la téléchargez, c'est gratuit et nous ça arrive dans le studio. Les numéros 1 pour démarrer cette nouvelle heure de son, c'est Pilé de Mauvais Joe, Ariana Grande aussi arrive et Nono La Grinta pour repartir avec Love You.

C'est Skyrock, on est en train de piler. Nouveau verbe, je pile. Mauvais Joe sur Skyrock, les numéros 1 sont ici pendant toutes les vacances en direct. Annie et Meryl sortent le champagne et derrière on envoie la mélo décalée de Tiakola sur Skyrock. Bon été tout le monde.

0: C'est la mélo décalée pour faire bouger tout l'été. Tiakola sur Skyrock, bon été, bonnes vacances. Et bon courage, surtout à celles et ceux qui sont concernés de près ou de loin par les incendies en Gironde. C'est quand même un truc de fou. Je vous envoie beaucoup beaucoup de soutien, auditeurs de Skyrock. Voilà, ceux qui sont concernés par les feux, ceux également qui travaillent, hein, les pompiers qui sont dessus, les forces de l'œuvre, forces de l'ordre également. Bon courage à vous. Et Skyrock, pour vous accompagner pendant l'été en direct, c'est pour la suite du son Leto qui va débarquer avec Pineapple. On vous cale ça pour la suite. Il y aura aussi le duo Aya Nakamura avec la rafleuse Sexy Nana.
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Voici Gradur et Morad. T'étais où? Nouveauté Skyrock. Et derrière Gims.

Classique. C'était Mabel sur Skyrock avec Don't Call Me Up. Exactement, c'est ça le titre. 17h34, bienvenue sur la radio des numéros 1, c'est Emeric, c'est Skyrock. 16-21 des vacances, on profite de l'été tous ensemble. 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Joule pour le son Parfum Quartier et derrière la musique du mondial, Shakira, Burna Boy.

0: Alonso. Binta sur Skyrock, l'homme qui a rempli deux fois en 9 mois d'intervalle le stade Vélodrome. C'était une dinguerie, on y était avec Skyrock. On va écouter Binta, il a fait également un énorme plat et trap au Vélodrome avec Fred la semaine qui a précédé le live. Vous pouvez aller remater tout ça, hein. Il y a tout sur la chaîne YouTube de Skyrock. Vous allez également sur nos réseaux sociaux, Instagram, TikTok, Skyrock FM. Faites-vous le replay de tout ce qui s'est passé, tout ce qui a déchiré durant la saison de plat et trap. Là, c'est PLK. Oulala, Pocahontas débarque, Florida aussi en classique. On écoutera Low juste avant 18h. Le son avec T-Pain.
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7: 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Reconduction sur Skyrock avec Zola, Netflix Chill et derrière on envoie PLK.

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Il est 20h01, bon, vous savez qu'à 20h on retrouve Planet Rap, mais là c'est les vacances de Planet Rap. Encore un mois de repos pour Fred et les équipes, et puis à la rentrée, une nouvelle saison avec tous les rappeurs, tous les numéros 1 qui viendront tous les soirs faire des lives, des freestyles avec des invités. Le Planet Rap sera de retour, et d'ici là, le 16 ans joue les prolongations. On va jusqu'à 21h avec tous les numéros 1, PLK pour attaquer l'heure, et derrière on envoie le tout nouveau Soprano qui s'appelle DJ sur Skyrock.

C'est Skyrock 2026. Tiakola, il a dit c'est pour moi. Il a raison, hein. Mélo décalé, c'est incroyable. On attend l'album à la rentrée aussi. C'était Tiakola sur Skyrock. Les numéros 1 sont dans le 16-21. On profite des vacances et on vous lâche pas. 7 jours sur 7, 24h sur 24. Calez-vous sur Skyrock. On s'occupe de vous et là, on s'occupe du son. Le son est très bon. Nono La Grinta débarque et Dua Lipa en classique. Houdini sur Skyrock.

0: sur Skyrock Love You, c'est un petit peu ce que vous allez nous dire, hein. 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Taiki, anime. C'est réanimé, il y aura aussi Maladie de Mauvais Joe pour la suite du son. Les numéros 1 sont ici.
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L'homme qu'on va écouter est venu poser ses valises en France. Hein. Il a fait 8 stades au total. Il y a plus de 500 000 personnes qui sont venues voir The Weeknd. C'est un truc de fou quand on vous dit que c'est le numéro 1 mondial. Il est juste trop fort. Il a fait Lille, Paris, Nice. On va l'écouter The Weeknd, la Moth to a Flame. C'est la collab avec Swedish House Mafia. Et c'est après la Sexy Nana. Place à la reine de France. S'il vous plaît, faites place. Aya Nakamura, la rafleuse. Ça se passe forcément sur Skyrock. Bonnes vacances.

0: Vous l'avez sur Skyrock et là c'est l'heure de la radio libre de l'été. C'est parti, on se connecte avec Difool et toute l'équipe. Passez une bonne soirée, je reviens demain 16h moi. Ciao.
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3: Eh ben, bienvenue sur Skyrock. Bienvenue à Mauvais Joe aussi. Mauvais Joe pour démarrer cette.

0: Mauvais Joe sur Skyrock, tous les numéros 1 sont là toute la journée, on les écoute sur Skyrock tous les soirs aussi, et puis on vous écoute surtout vous, hein, tous les soirs, 21h minuit, c'est Radio Libre.
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0: Et voilà, c'est parti, c'est Radio Libre jusqu'à minuit sur Skyrock. Merci à vous d'être là. 21h minuit, c'est notre rendez-vous tous les soirs. Comment va toute l'équipe?
10: Ça va bien, nickel.
0: Et bien voilà une bonne nouvelle. Bonsoir à vous. Bonsoir la Marie.
11: Bonsoir tout le monde.
0: Bonsoir, resplendissante.
11: Oh merci.
0: Belle et sensuelle. Tiens, tout à l'heure, on parlera de coulure, Marie.
11: C'est sensuel.
0: Mais pourquoi vous riez?
10: Sensuelle.
0: De coulure qui peut être un problème sexuel, un problème physique, un problème médical également. On demandera peut-être l'avis du docteur Romano si on peut l'avoir d'ici minuit.
10: Exceptionnellement. Il facturera, mais bon.
0: On s'occupera de tout ça. Non, on parlera de trucs qui excitent grave une auditrice de Skyrock qu'on trouvera tout à l'heure. Je crois que c'est Ludivine qu'on aura d'ici minuit parce qu'on va parler de plein de choses. On va parler de famille également. Est-ce que vous avez une famille déjà?
10: Voilà, tous une famille.
0: Oui. Ben voilà une bonne nouvelle.
11: Oui, c'est rassurant.
0: Bon, je continue le tour de la famille de la Radio Libre. Famille un peu stricte qu'on aura tout à l'heure avant minuit. Ah. Bonsoir Karim.
12: Bonsoir les filles. Salam alaikum.
0: Salam alaikum. Salam à toi.
12: Salam
0: et Psartek.
12: C'est le mec.
10: Psartek.
12: Psartek.
0: Bonsoir Samy.
12: Salut l'équipe, bonsoir tout le monde.
0: Si vous voulez parler de vieille, il est là.
12: Ah oui, exactement. Oui, de vieille,
0: de l'OM, il est là.
12: Encore mieux.
0: De bouillabaisse, toutes les spécialités marseillaises.
12: Les sardines, tout ce que
0: les sardines aussi, voilà, les sardines, tout ça.

0: Bonsoir Cédric.
1: Ouais, je suis là.
0: Bonsoir Cédric, d'ailleurs, et Karim, on aura besoin de vous. Il y aura question pour un gros con ce soir.
1: Pas de galère.
0: Parce que le mardi, on s'intelligencise.
1: C'est ça.
0: On devient plus intelligent. Grâce à vous deux, les deux cerveaux de l'équipe qui seront opposés l'un à l'autre face à Jean-Luc Romano.
2: Oui.
0: Il est là, lui aussi.
2: Bonsoir.
0: Salut Jean-Luc Romano.
2: Sagada boum boum. Sagada.
0: Bonsoir. Ça va?
2: Ça va bien, oui.
0: Ça a l'air. Bonsoir Guigui.
3: Bonsoir tout le monde.
0: Bonsoir, t'es content?
3: Bah, je suis très content.
0: Mais je suis content que tu sois.
3: Je sais pas pourquoi, mais je suis content.
0: Bah, parce qu'on est ensemble jusqu'à minuit, on va parler plein de trucs tout au long de la soirée. Et j'ai oublié qui? Bah, Romano. Bonsoir Romano.
4: Eh bien, bonsoir tout le monde, oui.
0: Bonsoir, ça va
4: nickel.
0: Bon, oui, toute l'équipe est là, on va faire plein de choses d'ici minuit. Préparez-vous, on va parler. Donc, je parlais d'une famille un peu stricte. Ah. Est-ce que vous trouvez que votre famille a été assez stricte avec vous?
1: Ah non, moi, cool.
0: Ah, moi aussi, c'était cool.
1: Ouais,
0: moi.
1: Plutôt cool.
4: Ah ouais,
1: c'était
4: trop cool même.
0: Trop cool. On est des familles cool, Marie. Ah oui, toi.
5: Ouais, bon, à part ma mère qui était un peu serrée, mais sinon, ça va, c'est plutôt bien chez moi.
2: Elle gueulait quand je lui volais ses bouteilles de bière.
5: Non, c'est plus du vin.
2: Elle gueulait quand je me faisais sauter.
1: Oh.
5: Mais ça va pas, non.
0: Ça, c'est la mamie qui gueulait quand il y avait des mecs qui venaient à la maison.
5: Ah bah oui, forcément.
2: Elle était sourde, la vieille.
0: Samy, cool.
3: Détente, mais pas trop cool.
0: Bah oui, j'ai
3: limite un peu trop cool. Ouais, tu vois.
0: Et toi, Karim, cool, la famille.
6: C'était un peu serré, gros. Moi, c'était ma grand-mère, c'était un peu à l'ancienne.
0: Voilà, Karim, c'était serré.
6: Rien à voir.
3: Corrigé.
0: Et Guigui, ça se passe bien avec la famille?
3: Ouais, nickel. Moi, j'aurais dit entre les deux, moi.
0: Toi, t'as été serré, toi?
3: Toi?
6: T'as pas l'air d'avoir
3: gentil, Non, mais qu'est-ce qu'on entend par serré?
0: Bah, une famille stricte qui t'interdit plein de trucs.
3: Ouais, je pouvais pas tout faire non plus, quoi.
0: Oui, bah, comme.
3: C'était pas le Club Med à la maison non plus. Hein.
0: Comme tout le monde, mais bon. On en parlera d'ici minuit, on aura plein de choses. Bon, avant tout ça, on va parler de premier amour. Rappelez-vous votre premier amour, hein. Et on va parler de grosses hontes. D'ailleurs, tiens, on va démarrer avec des grosses hontes qu'on peut se taper à cause de quelqu'un qu'on aime bien, à cause de soi-même. Parfois, on se casse la gueule dans la rue et t'as honte parce que les gens s'en mangent un rire.
5: Bah ouais, c'est ça.
0: T'es mangé un poteau, c'est vrai.
1: Ça m'est déjà arrivé une fois.
3: Ça se voit, ouais.
0: Voilà.
3: Et pas que le poteau,
1: tu t'es mangé un mur, non?
3: T'es tombé dans la gueule, non?
1: Bah bien sûr, ouais.
0: Bon, est-ce qu'il y a déjà quelqu'un qui vous a foutu la honte? Est-ce que vous avez déjà eu honte à cause de gens de votre entourage, à cause de personnes qui vous entourent? Vous pouvez nous dire, personne de famille. Alors, la famille, c'est vrai. Si la famille te fout la honte, c'est pas super. Donc, vous avez déjà. Mais c'est bon, ça peut être rigolo des fois.
5: Ouais, mais ça peut arriver, hein. Tu sais, t'es toujours l'oncle un peu beauf.
0: Avec le recul. ou même parfois
5: tes parents.
0: Bah oui, ça peut arriver, hein.
5: On est d'accord.
0: Il y a quelqu'un qui vous fout la honte, on a besoin de vous. On aura d'ailleurs Seb pour nous parler de ça en direct du 33 avec nous. Salut à toi, Seb. Salut Bordeaux. Salut la Gironde.
7: Salut l'équipe. Salut. Allez l'OM, famille.
5: Allez l'OM, famille. Ah, bah c'est le moment où il s'est levé. Ils ont dit allez l'OM, tu t'es levé à ce moment-là.
0: On t'entend pas, Seb.
3: Je suis là, j'étais en train d'enlever le sweat. Allez l'OM, mon gros.
0: Il se fout à poil.
5: Ouais,
0: dit allez l'OL.
5: Allez tout le monde à poil.
0: Allez l'OL.
3: Non, l'OM, il a dit.
0: Ah, j'ai cru que t'avais dit allez l'OM. Non, mais Samy, j'ai cru que t'avais dit allez l'OL.
3: Je vais pas me tromper de club.
0: Ah, tu t'es trompé? Il a dit allez l'OL, hein.
3: D'accord. Ouais.
6: Il a même dit allez Paris.
3: Ouais, je crois que j'ai dit ça, ouais.
6: Pardon.
0: Voilà, très bien. Oui, bah oui, Cédric est là, Romano. Comme tu peux le constater, il est là. T'es routier, toi, Seb?
7: Ouais, on est chauffeur routier, ouais.
0: C'est marrant les conversations de routier. Ah, tu as vu mon camion, il est gavé beau. Oh, regarde les belles roues qu'il a.
6: Un gavé beau.
0: Oh, il a des roues, elles sont toutes rondes. Elles sont gavées rondes. Et elles roulent.
3: Roule gavé bien.
0: Et elles roulent gavé bien. Bon alors, Seb, explique-nous tout. Qu'est-ce qui t'arrive?
7: Je vous explique vite fait. Alors, le problème, c'est que j'ai mon cousin qui a de gros problèmes d'hygiène depuis longtemps.
0: Oui. C'est-à-dire, le mec, il est sale, il se lave pas?
7: Ah, il se lavait pas, ouais, il se lave pas, il puait, enfin c'était chaud, quoi.
0: Mais quand il dit il se lave pas, il y a bien des moments dans sa vie où il va faire un tour dans la douche, où il va prendre un bain.
7: Ouais, quand il trouve une mauvaise, ouais, mais bon.
3: Ah ouais, putain, rare,
5: ah c'est tout.
0: Ah, quand il trouve une meuf, il est propre.
6: Ouais, mais bon, est-ce qu'il en trouve souvent? Okay. Parce que c'est un peu
7: non,
6: le problème.
7: Non, c'est ça, il en a presque jamais.
6: Ah oui, donc.
5: Et il fait quoi comme boulot? Parce que tu sais, t'as des boulots aussi.
7: Mais le souci, c'est ça. Non, là, le souci qui se passe, c'est quand même mon meilleur ami, on lui a tendu une carotte, on lui a dit voilà, on te fait rentrer dans notre entreprise avec nous. Donc jusque-là, on l'a fait rentrer. Premier entretien d'embauche, il a été refusé à cause de l'hygiène.
0: Non, ah, à cause de l'hygiène.
7: Ouais, il avait les doigts noirs, il était pas lavé.
6: Ah non. C'est quoi, vous faites quoi? Vous êtes routier?
7: Ben ouais, on est chauffeur routier, ouais.
6: Ouais, bon, en même temps, ouais, mec...
5: Mais oui, tu peux te laver.
6: Hein?
5: Tu peux te laver, quand même.
6: Ah bah non, mais les routiers sont propres, Marie. J'ai pas dit qu'ils étaient sales.
0: Oui,
6: non, mais moi, je peux comprendre le mec, tu sais, t'as un employé, même pour l'image de la société.
0: Romano, imagine, tu as une entreprise.
6: Ouais.
0: Et là, tu as un mec qui arrive pour se faire embaucher. Bon, et le gars, il sent la poubelle, il est pas venu, enfin, il s'est pas lavé en venant pour, pour se faire employer.
4: C'est Cédric.
0: Il vient te voir et il te dit bonjour.
4: Bonsoir, ça va bébé ?
6: Non mais alors je vais te dire, tu vois, je vais pas être aussi radical que tu ne le penses. Ça dépend le taf que je lui propose. Tu vois, si le mec il doit faire les poubelles, il fera pas tâche quoi.
0: Ouais mais les mecs qui font les poubelles, ils sont propres hein.
6: Ouais bah non mais Cédric, je non mais c'est-à-dire je le mettrai pas par exemple en contact avec la clientèle quoi.
0: Pourquoi ?
1: Bah pourquoi ?
6: Bah non mais
1: moi
6: c'était...
1: Non mais je suis propre gros.
5: Non mais quelqu'un de sale.
6: Et il est drôle en plus.
1: Non, mais le mec il parle avec moi, c'est pas lavé pendant des une semaine, il parle avec moi. Je l'avais pas les chicots pendant 3
6: commence à craquer
1: pendant un mois, mais pendant un mois tu l'avais pas les dents, tu parles avec moi. Qu'est-ce que tu veux vanner gros ?
0: C'est combien le maximum sans te laver ?
1: Franchement 24 heures, le week-end t'as vu je peux rester une journée sans me laver. Ah. Après non je peux pas tu vois.
6: Ah tellement je pue.
1: Je me sens pas bien.
6: Tellement ça vient.
1: Non
6: d'abord
1: mais arrête.
0: Ah bon une journée ça sent trop mauvais.
1: Des week-ends sans se laver, des 3 jours. Ah,
6: mais ne deviens pas agressif Cédric.
1: Bah, je suis pas agressif.
6: Non mais tu sais moi contrairement moi j'assume complètement.
1: Tu veux faire passer pour un crado, t'es un gros crado.
6: J'assume complètement Cédric. J'ai l'impression que tu as les nerfs qui lâchent. Moi j'assume complètement. C'est moi qui le dis à l'antenne donc je me lave pas. Oui du vendredi soir au lundi soir.
0: D'accord c'est traditionnel c'est ton côté écolo.
5: C'est traditionnel.
6: Oui c'est traditionnel. Je dirais pas que c'est traditionnel, c'est une petite habitude.
0: Petite habitude. Je croyais que c'était un peu l'écologie.
6: Ah non, pas du tout. Non,
0: c'est pas économiser
6: quelque part, je suis un peu écolo parce que j'économise de l'eau.
0: Bah oui.
6: Non, mais si par exemple.
0: Tu n'utilises pas de savon, tout ça.
6: Non, mais si on va chez des potes.
0: C'est des gens qui polluent la terre.
5: C'est ça.
6: Non, mais si on va chez des potes ou qu'on a une sortie de prévue ou un truc, tu vois, on va au resto ou je sais pas, une soirée.
5: Oui, là tu te laves, mais si tu restes chez toi.
6: Mais tu vois, un week-end où on fout rien.
0: Samedi, dimanche. Vendredi, samedi, dimanche. Fait 3 jours.
6: Non, à peine 3 jours parce que samedi, dimanche, le vendredi soir, je me lave le soir, tu vois, avant de venir. Je me fais propre pour la radio libre.
0: Ça, c'est bien, c'est pour vous qui nous écoutez.
6: Et après, bon, je me cradifie tout le week-end. Et je me refais propre pour vous le lundi soir.
0: C'est bien.
1: Parfait.
0: Donc, il a loupé
5: la chance.
6: Merci, Samy.
1: Oui. C'est parfait.
0: C'est bien.
5: C'est parfait.
6: Merci de vos félicitations.
8: Et entre lundi et vendredi, tu te relaves ?
6: Non, je me lave tout le
1: temps.
0: Bravo, quand même. Et Seb, pour revenir à ton cousin que t'as essayé de pistonner pour entrer dans ta boîte, quand il est arrivé sale, par rapport. Donc, c'est ton patron qui l'a vu.
7: C'est le service RH qui l'a pas voulu au départ. Ouais. Après, nous, on a fait le forcing avec mon meilleur ami. Donc, comme on est des bons éléments, ils ont dit bon, on l'embauche.
0: Mais ils te l'ont dit, le service RH, mais votre cousin.
7: Ah oui, mais la première fois, je lui dis pourquoi tu l'as pas pris. Parce que je lui dis c'est un bon gars, il connaît le métier, etc. Et il m'a dit ouais, mais l'hygiène, Seb, c'est pas toi, quoi, ça passe pas. Je lui dis ouais, mais ça peut se. Ça, on lui dit, chaud, hein. Ça peut se changer, quoi. Ça peut faire des efforts. Évoluer.
6: Non mais même pour lui tu sais parce que bon
0: c'est bizarre d'aller à un rendez-vous tu sais que tu vas te faire embaucher, tu te mets bien, c'est comme un rendez-vous avec une meuf, tu te mets bien quoi.
6: Bah, ouais, ce que j'allais dire tu vois c'est quand même
5: un minimum.
6: T'es censé te vendre à ce moment-là.
5: Oui, puis tu respectes les autres, tu vois.
6: Non mais t'es censé faire envie au patron de t'embaucher, tu vois.
5: Bah, oui, on est d'accord.
6: Et lui non, il y va puant.
0: Voilà.
7: Ouais, non mais donc du coup, il a été refusé, après il a été embauché, donc on a fait le forcing, il a été embauché.
0: Ouais.
7: Là, il est en période d'essai, donc il est en CDI, période d'essai de 2 mois.
0: Tu lui as dit qu'il avait été refusé parce qu'il était sale.
5: Ouais.
6: J'aimerais pas
7: Mais oui, il a dit je ferai des efforts, etc. Et en fait, parce qu'il s'est passé, c'est que la semaine dernière, il y a notre chef d'agence qui est monté dans la fin, qui a envoyé un des chauffeurs dans son camion pour le prendre pour aller faire un dépannage. Mmh. Et le chauffeur a refusé, il a dit non, je monte pas dans son camion, il est hors de question. Et donc le chef a pris des photos, etc.
0: Pourquoi le camion était dégueulasse?
7: Ah mais le camion était, enfin c'est, je peux même pas décrire les mots. J'ai vu les photos, j'étais cloué, j'avais honte. J'avais honte.
0: C'est-à-dire décris-nous un petit peu parce que bon les photos on peut pas les voir malheureusement à la radio, mais dis-nous.
6: C'était quoi genre une poubelle?
7: Une poubelle, des ordures. Il avait marché avec les chaussures dans le camion partout alors qu'il y vit dans le camion. On conduit la semaine, nous on vit dans nos camions.
1: Ouais.
7: Des bouteilles de pisse, etc.
8: Ils ont roulé des bouteilles de pisse.
0: Des bouteilles de pisse. Ah ouais, il pisse au volant parce qu'il peut pas s'arrêter.
7: Mais au moins, tu la jettes quand tu la veux plus.
0: Les bouteilles de pisse, ça me choquait, mais depuis que j'ai un ami qui les collectionne dans sa voiture et qui se balade avec.
1: Ah, j'en fais des crus.
0: Je ne dis plus rien.
6: Tu en fais des.
1: Bah, j'en fais des crus, moi.
0: Des crus.
1: Des grands crus, tu sais, je les classifie, tout ça, tu vois.
5: Ah, d'accord.
0: Et t'en as encore ?
1: Non, j'en ai plus.
0: T'en as plus ?
6: Il les admire, mais il les admire.
1: Je me suis vengé, ça y est, c'est bon.
0: Ça y est. Parce que Cédric avait des bouteilles de pisse dans sa voiture.
6: Ah, il les admirait.
0: Pour se venger de quelqu'un qui t'avait fait une crasse.
1: Ouais, c'est ça, ouais.
0: Tu vois, on parle de crasse, bah là, on est en plein dedans. Mais t'as eu honte, toi, j'imagine, par rapport au mec.
7: C'est moi qui l'ai fait rentrer, c'est mon cousin, c'est moi qui l'ai fait rentrer, moi, mon camion. Mon camion, ça n'a rien à voir, c'est le jour et la nuit. Moi, je conduis en chaussettes dans le mien, ça sent toujours bon. Mon chef, il me dit, c'est le jour et la nuit, il ne se comprend pas.
0: Non, mais c'est
7: et moi, j'ai honte, j'ai envie de l'attraper, de l'éclater. Donc, le problème, il est que.
6: Oui, bah, ça ne va pas le rendre propre. Hein.
0: Oui, c'est vrai. Oui.
6: Lave-le,
7: ouais,
6: plutôt.
7: Ça va pas le rendre... Ah, mais ça, je suis d'accord, ça va
6: non,
7: pas
6: mais
7: le rendre
6: lave-le.
7: Propre.
0: Mais il a toujours été sale, de... il a quel âge? Il a le même âge que toi.
7: Ouais,
0: il est plus jeune.
7: Il a 29 ans, il est plus jeune, il a 29 ans.
0: Il a, 29
7: ans,
0: mais
7: bon,
0: ans.
7: Il a toujours été comme ça.
6: Non, mais il y a des gens qui sont sales. Hein, ouais. C'est,
0: Et quand tu étais petit, avec ton cousin, vous faisiez des trucs ensemble, il était déjà sale?
7: Ah ouais, c'est ça, mais je lui ai dit plein de fois, mais même mon meilleur ami lui a dit, mon meilleur ami l'a appelé hier, parce que moi je travaillais pas hier, vu que j'ai fait une grosse semaine la semaine dernière. Mon meilleur ami l'a appelé hier soir, et il lui dit, j'ai vu les photos, franchement, t'as de la chance que c'est pas le patron qui monte dedans, parce que le patron t'est viré sur le champ, quoi.
0: Putain, moi je suis mal à l'aise quand je suis pas, tu vois, si j'ai pas pris une douche avant de sortir, moi je suis
5: mal à l'aise. Ah, je me sens pas bien.
1: Mais si tu vois que tu peux transpirer, sentir mauvais, que les gens peuvent te cramer. C'est la puce.
5: Non, mais juste toi déjà.
1: Moi, je suis beaucoup. Tu vois, elle est comme ça.
0: Mais c'est du calme. Marie, donne-lui de la poudre de perlimpinpin. Ah
1: là, mais c'est venu mourir avec un air genre.
6: Il y a quand même deux minutes, tu nous expliques que tu collectionnes les bouteilles de pisse.
1: Mais
6: pas à niveau de pisse.
5: Ce que je voulais dire, c'est même pour toi, tu sais, quand tu prends ta douche et que tu sors de chez toi, tu te sens quand même mieux.
1: Tu te sens plus frais, ouais.
6: Non, mais il y a des gens qui sont sales. Moi, je me souviens en primaire, j'avais une.
0: T'as dit tout ça. Alors, si vous avez des collègues sales, si vous avez quelqu'un qui vous a foutu la honte, c'est double sujet. Donc, les sales d'un côté, et puis quelqu'un, je sais pas, de la famille, votre mec, votre meuf, enfin n'importe qui votre daron qui vous a foutu la honte, vous pouvez nous raconter. Donc, les hontes d'un côté, et puis les sales de l'autre. On prend tous les témoignages et je vois que ça défile avec l'appli Skyrock. Allez-y.
6: Bah, moi en primaire, ou je sais plus, ouais, ça devait être en primaire, ouais. Donc, une gamine, moi j'étais un gamin aussi, hein, oui. T'as la même classe, mais tu sais, c'était une sale. En fait, non, mais ses parents étaient sales, mais ils étaient connus dans la ville.
0: Pour t'sais. Être sale, c'était
5: assez. Non, mais dans la ville.
0: C'était leur surnom.
6: Mais non, mais tiens, à un moment donné, comme tu disais, Marie, tiens, si tu te respectes un minimum, bah, oui. Ils sortaient de chez eux, ils puaient. Mais quand je te dis qu'ils puaient, même nous dans la classe, personne ne voulait s'asseoir à côté de la gamine.
5: Ah, c'est horrible.
0: Ah ouais,
6: bah non, mais c'est horrible, Marie, elle puait.
5: Bah oui, mais je veux dire, c'est horrible.
6: Elle avait des habits tout tachés.
0: C'est aussi horrible pour celui qui est assis à côté
6: d'elle. Non, mais elle avait des habits tout tachés. Sa mère, elle venait la chercher. On aurait dit une truie, quoi.
0: Une truie.
6: Non, mais. Non, mais, tu sais, des fringues dégueulasses, tout tachées, tu sais. Des taches de gras partout. Oh.
0: Il y avait l'odeur avec.
6: Ah, mais elle puait, mais toute la famille puait. La meuf, la gamine, elle était pleine de poux.
0: C'est vrai.
5: Dégueulasse.
6: Non, mais...
0: ah, tu vois, il lui manque plus que les poux à ton cousin Seb.
6: Ah, on l'est pas loin. Hein.
5: Ah, c'est
7: ouais,
5: chaud.
7: Ouais,
6: hein.
7: Mais bon.
6: Non, mais
7: les poux, les
0: et peut-être des morts. Peut-être qu'il chope des morpions aussi sur une aire de repos avec une dame de joie, tu vois.
6: Non, mais on avait non, mais tout le monde l'appelait la pugnace, la petite.
7: Oh,
6: la
7: non, mais
6: c'est horrible.
7: Fort, c'est
6: non,
7: vraiment parce que là, il doit être écouté.
0: Ouais.
7: Donc, c'est vraiment pour que quelqu'un lui donne un conseil ou lui mette le déclic et je sais pas, enfin, qui.
0: Bon, on va avoir des témoignages. Alors, on compte sur vous.
7: Il arrive à se tenir propre, quoi.
0: On compte sur vous pour les témoignages.
6: Je suis quand même pas sorcier d'aller
1: une meuf, ça donne un déclic.
6: Non, mais moi, la maîtresse, elle avait été.
0: La maîtresse de la pouilleuse.
6: Non, la maîtresse d'école.
0: Oui, pour la pouilleuse.
6: Ah ben non, mais elle avait convoqué sa mère. Elle lui avait, elle lui avait dit
1: faut laver votre fille, faut vous laver.
6: Non mais plus ou moins, tu vois. Non mais la gamine, elle devait avoir, elle y pouvait rien, tu vois.
5: Mais c'est pour ça que
0: elle ne choisit pas ses parents.
6: Non mais quand à cet âge-là, elle avait les habits dégueulasses, elle était pleine de poux.
1: Ouais, c'est pas
6: elle
1: qui
6: forcément, nous on l'appelait la pouilleuse.
0: Bah oui, elle est des poux.
5: Ouais, donc oui, elle a mangé quoi.
6: Mais personne voulait se soigner à côté d'elle. Je me souviens, la pauvre, elle s'appelait Sandra.
0: Ouais.
6: Et mais la maîtresse, elle l'avait appelé. Même après, ils avaient convoqué le directeur de l'école, tu sais, ils avaient convoqué les parents. Ils leur avaient
1: parlé les services sociaux.
6: Non, mais pas loin, tu sais. Il leur avait mis un coup de pression. Il avait dit, mais vous pouvez pas vivre comme ça, tu vois.
0: Bah oui, ils ont raison.
6: Ouais. Ils étaient là, ouais, mais on n'y arrive pas. Mais t'y arrives pas.
5: Mais se laver, oui.
6: C'est pas.
0: Faut leur faire un tuto. Ouais.
6: C'est vrai, tu fais pas une opération à cœur ouvert, tu vois. Tu peux te laver le cul, tu sais. C'est encore à la portée à peu près de tout le monde.
0: Bon, alors, vos témoignages pour Seb. Seb, on lance l'appel et puis on va essayer de te donner des conseils. Comment faire pour que le cousin, il soit clean. Ouais, il y a quelques idées. Je vais pas les lire là. Je vais pas spoiler vos messages. On vous prend en direct dans un instant.
6: Non, mais c'est un truc de ouf parce que moi, par exemple, à l'époque où j'étais avec la gothique, on connaissait un sans-abri, tu vois.
0: Oui.
6: Le mec, mais il était propre, mais.
0: Ah, bah oui, c'est pas parce que tu ignores que t'es
6: sans-abri. Non, mais le mec, justement, on discutait souvent avec lui là parce qu'elle travaillait dans.
0: C'est parfois plus propre que. Ils sont parfois plus propres que les gens qui ont un tour.
6: Ah, non, mais bien sûr.
0: Oui,
6: et lui, c'était une règle de vie. C'était. Il disait, ouais, j'ai pas envie de me marginaliser, entre guillemets. Le mec, il allait, tu sais, dans les bas publics et compagnie. Le mec, tu le voyais, il était rasé de près, il était nickel. Tu savais pas qu'il était.
1: Non, mais c'est toujours un moyen quand tu veux te laver.
6: Non, mais surtout, lui, il a l'eau courante, le mec, quand même, tu vois.
0: Oui, en plus. Oui, ton cousin, vérifie quand même. Ton cousin a l'eau courante.
5: Oui.
7: Oui, mais à côté de ça, moi, ce qui me rend malheureux pour lui, c'est que c'est un super gars. Il est volontaire dans le travail.
6: Ah,
7: il a le cœur sur la main, mais à côté de ça, voilà. Ça,
0: il a juste un gros défaut.
6: Par contre, il a pas le savon dans l'autre.
0: T'imagines une meuf, imaginez-vous les filles, vous sortez avec un mec, le mec il s'est pas lavé.
5: Ah non, c'est pas possible.
0: Bon, tu bouges pas, Seb, on va revenir tout de suite.
6: Mais même pour le boulot, ça va lui porter préjudice.
0: Franchement, qu'est-ce qu'Airoc, on fait pas attention à ça.
6: Ouais, ça va, on est ouvert.
0: On est assez ouvert.
6: Ouais,
0: d'ailleurs.
6: Vaut mieux.
0: Oui, vaut mieux. D'ailleurs,
6: il faudrait d'ailleurs ouvrir la fenêtre.
0: Même les fenêtres sont ouvertes. Là, c'est ouvert, c'est même ouvert jusqu'à minuit. C'est radio libre. Exactement, Marie. Enfin, exactement, j'en sais rien.
5: C'est malin, ça.
0: Bon, jusqu'à minuit, on va faire plein de choses. On va parler de premier amour, on va prendre Manon. Là, je vais pas annoncer les doubles appels. Les doubles appels arrivent avant 10h. On va essayer de s'y faire. Nos doubles appels à retrouver en ce mardi soir. Et puis on va prendre Manon. Tiens, on a le temps. On va prendre Manon en direct du 50, en direct de Coutances. Salut à toi, Manon.
4: Salut
6: Manon.
0: Bienvenue, Manon. T'as 19 ans, toi, c'est ça?
4: C'est ça.
0: Et t'es dans le 50, sois la bienvenue sur Skyrock.
4: Merci.
0: Toi, tu voulais nous parler de ton premier amour, c'est ça,
4: oui.
0: Manon?
4: C'est ça.
0: T'as 19 ans, c'était à quel âge ton premier amour, toi?
4: 14
0: ans, très bien. 14, t'en as 19, ok.
4: C'est
0: bon,
4: ça.
0: Non, c'est bien pour un premier amour, c'est même tôt hein, pour un premier amour.
4: Oui.
0: T'es resté longtemps avec lui?
4: Je suis restée 3 ans et demi.
0: Ah ouais, donc une histoire sérieuse.
6: Ah oui, donc t'as fait l'amour avec ton premier amour.
0: De 14 ans jusqu'à 17 ans et demi. Et à quel âge t'as fait l'amour avec lui? T'as attendu longtemps?
4: J'ai attendu, ouais, on a attendu nos 2 ans.
0: Ah ouais, deux ans de sortage ensemble et vous avez fait l'amour au bout de 2 ans.
5: Ouais, c'est bien.
4: C'est ça.
0: T'aurais pas tenu, Marie, elle dit c'est bien, mais elle aurait pas tenu 10 minutes.
5: Bah non, mais bon, chacun son rythme.
6: À 14 ans, t'étais une chaudière comme maintenant?
5: Non.
0: Bah, à 14 ans, t'étais déjà plus vierge, Marie.
5: Non, j'étais plus vierge, mais j'étais amoureuse.
6: Oh, Vierge Marie, alléluia.
5: Ah ouais, l'autre, tu
6: sais. Très belle référence.
0: Il craque depuis que t'as dit qu'il avait une tête de curé.
6: Ah ouais, t'as vu, mais j'ai envie de vous baptiser. Tu imagines, j'arrive, je dis ça un jour.
0: Je me masturbe et je te baptise avec mon sperme.
6: Non, tu fous là.
5: Ah non,
6: tu fous là, tu vas trop loin.
0: Un peu quand même.
6: Là, je te le dis, tu pars en couille.
0: Je craque pas du curé, je parle de toi, Guigui.
6: Non, mais je sais, mais là, tu pars en couille.
0: Bah écoute. Bon, et. Donc, t'as attendu. Pourquoi vous avez attendu 2 ans, vous étiez pas prêt?
4: Ah, on était à distance surtout.
0: Ah d'accord.
5: Ah, donc, oui,
6: forcément,
5: ouais.
6: Oui, ça joue un peu.
5: Ah, ouais.
6: C'est plus galère.
0: Non, parce que bon, c'est vrai, quand tu sors avec quelqu'un pendant 2 ans, il y a plein d'occasions où t'as envie de. Sauf si t'es pas prêt. C'est, bon, toi, t'étais pas prêt parce que t'étais loin.
4: Oui, c'est ça.
0: Voilà. Bon, et qu'est-ce qui s'est passé par rapport à ce premier amour? Parce que là, t'as 19 ans, ça fait 2 ans et demi que vous n'êtes plus ensemble? Combien ça fait de temps?
4: Ouais, c'est ça.
0: D'accord, ok.
4: Bah en fait, c'est le problème, c'était que c'était la distance en fait, et du coup, bah, c'était compliqué de se voir. On se voyait très très très rarement.
0: Et puis, tu l'as rencontré où d'ailleurs, sur le réseau?
4: Non, du tout. En fait, c'était par le biais d'un ami qu'on a en commun tous les deux, et du coup, c'est lui qui m'a présenté à mon copain. Et...
0: D'accord. Vous étiez vu une fois, puis après, il était reparti chez lui. Vous avez gardé contact.
4: C'est ça.
0: D'accord.
4: Oui.
0: Ok. Et vous pouvez pas vous voir régulièrement. Vous voyez pendant les vacances? Comment ça se passait?
4: Bah, on se voyait très. Bah quand je pouvais, quoi, parce que moi j'étais en colline vacances en fait sur Paris, et puis du coup on s'était vu à ce moment-là, mais après on s'est plus revu, quoi.
6: Parce que lui, il était où, t'as dit?
4: À côté de Pontoise, dans 95.
0: D'accord, et toi t'es à Coutances dans 50, c'est vrai que c'est pas à côté.
6: Ah bah surtout quand t'as 14 ans, ouais, pour...
3: Ah, c'était bien loin.
5: Non, moi, c'est ça.
4: J'ai grandi sur Rennes, mais j'étais sur Rennes, donc en fait c'était compliqué, j'étais
0: encore plus loin. C'est encore plus loin.
6: Ouais, non, mais puis moi, bon, à 14 ans, jamais tes parents étaient se partir comme ça à l'aventure chez un mec, tu vois.
4: Non.
0: Ouais, t'avais demandé, tu leur avais dit, ouais, j'ai un mec et tout, j'aimerais bien aller...
4: C'est lui qui est venu peut-être 2-3 fois, peut-être chez moi, mais c'est tout.
0: D'accord, et tes parents, ils réagissaient comment de voir arriver ton mec à la maison?
4: Je leur en avais parlé, puis ils connaissaient, parce qu'en fait, du coup, c'était le... C'était de la famille, donc ils connaissaient, en fait.
0: Comment tu réagirais, toi, tiens, toi qui es père, Karim, si ta fille te disait... Si ta fille te disait, y a mon cum qui vient habiter à la maison pendant les vacances. Ah, il serait content, vous entendez, comme il serait.
6: Je balaye les deux, gros, ouais, le mec. Je balaye tout le monde, gros.
0: Mais pourquoi?
6: Malade,
0: elle a 13 ans.
3: Je balaye tout le monde.
0: Bah, elle a 13 ans,
6: non? Non, 14, là.
0: Ah, bah, tu vois,
6: donc voilà, pile le pareil que l'histoire.
0: Va en avoir 14, tu vois.
6: C'est mort, gros.
0: Ah, toi, t'es pas cool, toi.
6: T'es malade ou quoi?
0: Comme daron.
6: Ah, non, y a personne qui
3: est là. Venir.
6: Elle peut venir quoi? Personne peut venir chez moi à part ses copines qui viennent dormir à la baraque, y a pas de souci, mais pas de mec.
0: Voilà, pas de mec, ok. Et toi, Cédric?
6: Oui, Karine, elles peuvent, y a pas de souci.
0: T'aurais une fille.
3: Ouais. Oh,
6: la laideur.
3: Non, mais.
6: La laideur.
0: T'aurais une fille, elle dit, elle a 14 ans, elle te dit. Ouais, il y a mon cum, il veut venir me baiser à la maison.
3: Ouais, mieux, ouais. Tu manques de respect, tu parles comme ça et tout. Bah, grave, tu imagines.
0: Non, mais il y a mon mec qui veut venir dormir à la maison.
3: Bah, je leur ramène des capotes, tiens, vas-y, allez-y.
0: Ah, ouais,
3: d'accord, c'est sympa. J'en laisse même mon lit.
5: C'est la tasse.
6: Je peux participer.
3: Je leur laisse ma chambre.
6: Voilà, je peux baiser ton cum.
0: Oh non. Tu veux dormir avec le mec de ta mère.
3: Non, mais il se fout pas de ma gueule déjà dans un
0: premier temps. Mais il a 14 ans, c'est trop jeune, Cédric.
3: Non, je lui demande si c'est pas une blague.
0: Ah, mais si il te dit non, c'est pas une blague.
3: Ah, mais je l'insulte.
0: Ta fille.
1: Non, le mec.
6: Oh la salope. Non, t'es bien comme ton père.
1: Je lui explique gentiment que ça va pas être possible.
6: T'es vraiment une grosse salope comme ton père.
1: Ferme ta gueule, toi.
6: Voilà, c'est ça.
1: Je suis la plus grosse salope du 9-3.
6: Oui, non, je sais, c'est impossible.
1: T'es malade, toi, quoi.
0: Tu prendrais mal.
1: Ah, bien sûr.
0: Ah ouais, c'est marrant, ça. Et moi, je suis déjà allé dormir chez une meuf. Je peux peut-être pas à 14 ans. Mais peut-être à 15. À 15 ans, chez une meuf, il y avait ses parents et je dormais avec elle.
5: Et tu la kennes?
0: Pas tous les coups, mais des fois, oui.
5: Ah ouf,
6: ouais? Je suis daron,
5: c'est ton amour.
6: Débat, frérot, t'es
0: bah
6: ouf.
0: Oui.
6: Ah non, t'es un ouf.
0: Ah ouais, non.
6: Ah toi, t'as une fille, elle se fait chibrer chez toi, ça te va normal?
5: Chibrer chez toi. Alors c'est... attends, là maintenant, vu comme ça, oui. Il est en réflexion.
0: Ça
5: là.
0: Va,
5: ah,
0: non, mais je préfère qu'elle le fasse.
6: Ça dépend
0: comme ça,
6: quel âge.
0: Qu'elle le fasse à l'arrache, oui.
6: 14 ans, ouais. Non, 14 ans, je trouve ça un peu tôt.
0: Ouais, c'est jeune.
6: Mais
4: ouais.
0: Non, mais après, son mec, il s'arrête de faire chier derrière, tu leur dis maintenant, hein. Et voilà, il y a PG qui dit moi je suis tolérant. Je suis entièrement d'accord avec toi, Karim. C'est le message de Ben qui est moins tolérant, tu vois. Salut à toi, Ben. Il y a tiens, Rimka, un autre Karim qui dit ouais, t'as raison, Karim. On sait jamais ce qui peut se passer. Mais en sachant que ça se passe de toute façon, autant ça se passe chez vous, non?
6: Ouais, mais à 14 ans, là, sur le coup, moi,
5: t'aurais une fille,
0: ouais, chauve, Mano, toi, par exemple.
6: Moi, je lui mettrais des cheveux, déjà.
0: Déjà, tu mettrais des cheveux, ouais, c'est bien.
6: Ça, je mettrais une perruque.
0: Une perruque aussi.
6: Une perruque de poupée, tu sais, voilà. Un truc.
1: Ah, de poupée, tu sais.
6: Je fais de la Barbie, tu vois.
1: Un truc de Playmobil.
0: Non, mais t'aurais une fille, elle te dirait, il y a mon mec qui vient dormir à la maison.
6: À 14 ans, non, non, non.
0: Bah, toi,
4: non, mais.
6: Bah, non, mais à 14 ans, moi, je l'ai pas.
4: Il est jamais venu dormir à la maison.
5: Bah oui, oui.
4: C'était juste la journée.
0: Ah d'accord, moi
1: voilà,
0: je t'emmène chez toi, d'accord, ah,
4: oui.
0: Ok.
4: Oui, c'est ça.
0: Bon, vous êtes une majorité à penser comme Cédric, comme Karim.
1: Ah, bah non,
0: le message que vous nous envoyez là, il y a Joie Jeff qui est très énervé, qui s'énerve tout seul derrière son téléphone.
6: Calmez, monsieur Jeff.
0: Moi, je bourre la gueule du mec, mais il y est pour rien, le mec. Heureusement qu'il y a PSG qui
1: dit. Pas jusque là.
0: Heureusement qu'il y a PSG qui dit qu'il est tolérant. Hein. Bon, et alors qu'est-ce qui se passe avec ce mec là? Donc t'as quitté depuis 2 ans et demi après 3 ans d'histoire d'amour.
4: Ben c'est que je l'ai encore dans un coin de ma tête et c'est compliqué de l'oublier parce que c'est mon premier amour.
0: C'est vrai que les filles, alors les gars sans doute, il y en a peut-être aussi, mais j'ai remarqué que les filles, vous êtes plus bloquées sur le premier amour que nous, et notamment sur la première fois. Nous, la première fois, on aime bien parce que bon, ça fait du bien aux zizi. Mais les filles, la première fois quand vous avez fait
5: ouais,
0: fait l'amour,
5: c'est important, ouais.
0: Ouais, c'est un côté
5: en règle générale.
0: Je sais pas, un peu plus ouais, j'ai l'impression
1: c'est
0: que
1: plus marquant.
0: C'est plus important pour
5: parce
0: vous
5: qu'il
0: là.
5: Il y a des mecs aussi qui sont assez filles là-dessus, tu vois.
0: Comment ça?
5: Non mais qui sont attachés à leur premier amour. C'est pas que tous les mecs ou toutes les nanas, on est attaché à notre premier amour.
0: C'est jamais de généralité, mais c'est vrai que j'ai remarqué que la première fois pour un gars, c'est plus j'ai niqué un coup.
5: C'est vrai, non,
0: et
5: c'est
0: la première fois pour une fille, c'est plus j'ai donné ma virginité à quelqu'un.
5: Ouais.
1: À l'homme de ma vie.
6: C'est peut-être ça quand vous faites péter l'hymen.
0: Ouais, c'est ça peut-être.
6: Ça joue peut-être dans la psychologie. c'est médical ce que je dis là.
5: Non,
0: et t'arrives pas à oublier ton premier amour, toi, Manon?
4: Non, c'est compliqué parce que c'est la première personne que j'ai aimée. On est resté quand même 3 ans et demi de relation. Donc, tu
0: oui,
4: vois,
0: c'est vrai que c'est une relation.
5: Ouais, c'est normal.
6: Et ça s'est terminé comment?
4: On va dire que on a dû se quitter parce que déjà il y avait la distance. Et
0: ouais, vous l'aviez supporté pendant 3 ans la distance. Vous
6: oubliez évidemment, tu en as peut-être
0: plus.
5: Ouais, c'est ça.
4: C'est ça.
0: Ouais.
4: Bah, oui.
0: Et comment vous êtes
6: quitté? Ouais, en fait, vous êtes pas embrouillé ni rien. Quoi.
0: Juste à distance.
4: Non. On s'est expliqué les choses, on a parlé calmement et tout, mais on s'est dit les choses, quoi, parce qu'au bout d'un moment, la distance, ça commence à devenir.
0: C'est quoi, parce que vous aviez fait le plus dur, parce que bon, quand t'as commencé à voir, vous êtes quitté, vous aviez 17 ans, hein, c'est ça?
4: Quand t'as
0: 17 ans, l'année d'après, t'es majeur, tu peux avoir le permis. Il peut bouger, vous vous quittez au moment où vous allez avoir un peu plus de liberté, c'est un peu con.
6: Non, mais je pense que t'as du mal à faire le deuil, façon de parler de la relation, parce qu'en fait, il n'y a pas eu de fin, tu sais, c'est pas comme.
0: Ah, il n'y a pas eu d'engueulade, tout ça.
6: Non, mais pas forcément d'engueulade, mais tu sais, il n'y a pas eu de rupture, par un truc, genre, je sais pas, le mec qui te dit, bon, j'ai trouvé
5: une meuf. Il n'y a pas eu d'embrouille.
6: Tu vois, la rupture, là, elle est réglée. Là, en fait, vous êtes séparés, mais c'est même pas de votre fait, c'est la distance, quoi.
0: Bon, parlez-nous de votre premier amour, là. Si vous avez une petite story sur votre premier amour, combien de temps ça a duré? Vos premiers amours, allez-y. Le premier mec avec lequel vous êtes sorti, les filles, pour réagir par rapport à Manon. Et même pareil, les gars, la première meuf avec laquelle vous êtes sorti. Est-ce que ça vous a marqué? Il y avait d'ailleurs, c'est qui le message? Dur d'oublier un premier amour, c'est Lulu, c'est un gars qui a 18 ans et qui est dans le 54 qui nous envoie le message. Dur d'oublier son premier amour. Qu'est-ce qu'il y a? Tu arrêtes pas de te faire craquer la gorge. Tu vas pas faire comme Cédric et faire roche malade.
6: Non, j'ai
0: toutes les 10 minutes.
6: Il y a un truc qui me pique.
0: T'as des glaires, toi aussi?
6: Je sais pas, c'est Cédric qui sent le puèvre.
1: Le puèvre.
0: Ça va, Cédric?
1: Ouais, ça va.
6: Ouais, je suis malade.
1: Je suis un peu malade, mais ça va. Mais ça va un peu mieux quand même.
0: Bon, vos premiers amours, on en reparle, c'est dans un instant. À quel âge vous êtes tombé amoureux pour la première fois? Combien de temps ça a duré? Puisque vous avez du mal à oublier votre premier amour. On vous attend, les filles, les gars, tout le monde. Et t'avais une question à poser aux auditeurs, aux auditrices de Skyrock, Manon? Dis-nous tout.
4: Non, bah, juste ils ont décompté. Est-ce que je. Bah, en fait, si tu veux, je lui ai reparlé récemment, enfin l'année dernière. Et on a. En fait, tous les deux, on a du mal à s'oublier parce qu'on ressent tous les deux la même chose. Bah, quand lui, par exemple, il a mal au ventre et qu'il est stressé, bah, moi, je le suis, tu vois.
0: Oula. C'est, vous êtes vraiment sur la, ouais, sur la même, bah, c'est peut-être plutôt bon signe, vous allez peut-être ressortir ensemble si vous ressentez la même chose. Bon, on va y revenir. Marie, t'as pas l'air d'y croire, toi.
5: Non, mais je pense que oui, ça doit être fini, votre histoire.
0: Bah, toi, ton premier amour, il t'a bien reken.
5: Ouais.
0: Ah, tu vois, vrai, on en parlait dans l'émission.
6: Ouais, mais même temps, qu'il m'a pas ken.
5: Non, mais en même temps, premier amour, oui. On était restés ensemble 2 mois, tu vois, ça avait pas duré.
6: Ah, il fallait quand même qu'il me termine.
0: Ouais, mais bon, un premier amour, ça peut durer. Toi, c'est vrai que ça a duré 3 ans.
5: Ouais, c'est différent.
0: Difficile à oublier. Bon, on en reparle. Vos premiers amours ont la priorité sur Skyrock. Vous nous en parlez jusqu'à minuit. C'est bien, on va parler d'amour. Tout à l'heure, on parlera de fidélité. On fera un test fidélité d'ailleurs.
5: Ouais.
0: On parle d'amour, on parlera de fidélité tout à l'heure. Et puis, on va retrouver des réactions par rapport au cousin de Seb qui a un gros problème d'hygiène.
6: Ah, ça peut arriver.
0: Ça, c'est pas évident. Il veut le faire rentrer dans sa boîte de transport. Il a été recalé à l'entretien à cause de son hygiène.
6: Ah merde, à ce point-là, quand même. Ouais.
0: Et ça, ça devrait lui faire comprendre, parce que c'est quand même la honte de
6: faire
0: caler.
6: Je comprends pas, j'ai vraiment des cons dans cette boîte.
0: Ouais, ils disent ce que je fais.
5: C'est ça.
0: Bon, les réactions arrivent tout de suite sur Skyrock, les doubles appels aussi. Vous restez bien là, 21h minuit, c'est Radio Libre.
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0: Et on est premier sur le rap sur Skyrock, évidemment qu'on est premier sur le rap. Et on écoute Jul tout de suite, premier sur Jul et sur Parfum Quartier sur Skyrock.

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0: Et on a rendez-vous tous les soirs et vous n'avez pas loupé le rendez-vous. 21h minuit, Skyrock, Radio Libre, avec les premiers amours, nos premiers amours.
2: Ouais,
0: et
2: ouais.
0: Vos premiers amours, on en reparle dans un instant. C'est pour Manon, qui a eu son premier amour à 14 ans. Elle a 19 ans aujourd'hui, elle est restée 3 ans et demi avec. Elle a fait sa première fois avec ça. Ça, les filles, ça vous marque là?
4: Bah ouais, ça c'est clair.
0: La première fois là.
2: Ouais.
0: Première fois avec lui. Ils étaient à distance, ils se voyaient pas beaucoup. Ça a causé leur séparation, mais elle n'arrive pas à l'oublier.
4: Et ça,
0: c'est beau l'amour.
2: C'est beau, oui.
0: Voilà. Mais vous n'avez peut-être pas la fin. C'est autre chose, on aura les témoignages que vous nous envoyez là d'ailleurs depuis tout à l'heure. Vos premiers amants, Lucas qui arrive dans un instant. Et les gens qui vous foutent la honte. Alors il y a plein de gens qui peuvent vous foutre la honte. D'ailleurs il y a plein de réactions là depuis tout à l'heure. On était sur des problèmes d'hygiène. Eh bien, c'est peut-être des gens dans votre entourage, des gens de la famille, des gens que vous connaissez.
2: Ouais.
0: Il y a le français d'Obama qui nous laisse un message qui nous dit: moi c'est un mec à la fac qui pue. Mais qui est sympa. On l'a laissé sur le côté à force tellement il puait. Ah bah j'en avais aussi au bahut qui puait dans les dans les vestiaires. En plus on avait sport ou le matin ou l'après-midi. Je peux te dire quand c'était le matin, c'était pas super les mecs qui puaient. Mais alors quand c'était l'après-midi, c'était encore pire.
2: Non mais les vestiaires, de toute façon les vestiaires de piscine ou de bahut de gymnase, de toute façon tellement c'est vieux.
4: C'est
2: en général,
4: c'est clair. Ça
0: ah non mais c'était leurs pieds moi.
2: Non mais les murs.
4: Ça
2: ouais, en fait les murs et les sols sont imbibés des odeurs de tous les élèves.
4: C'est ça. Je suis d'accord.
2: Des générations. Des générations d'élèves
0: sales
2: qui ont pourri le lieu.
0: Des générations de crasseux.
2: Ah, c'est clair.
0: Bon, c'est pour toi, Seb, puisque tu as ton cousin que tu as fait rentrer dans ta boîte, donc ta boîte de transport. Voilà. Et ton cousin, en fait, c'est un gros crasseux, il t'a foutu la honte parce que, bon, déjà, premier entretien, il était tellement sale, ils ne l'ont pas pris. Vous avez insisté avec un pote à toi parce que tu t'es dit, il bosse bien, c'est un mec sympa, c'est mon cousin, c'est la famille, hein. Comme le dirait Cédric,
5: c'est la famille,
6: wesh. C'est la famille, wesh.
5: T'as voulu faire bien, toi.
0: Et puis, bon, le problème, c'est que.
5: C'est que tu t'affiches.
0: C'est un crasseux, parce que le camion, il est dégueulasse, il marche dedans avec. Mais il marche sur sa couchette, on nous demandait, là.
7: Non, pas sur la couchette, mais bon, dans tout le reste, quoi.
0: Ouais, et alors que vous vivez dans votre camion,
4: c'est
0: un peu votre maison, le camion, quand t'es rouge.
2: Ça, c'est insalubre.
0: Et donc, il y avait des témoignages. On a qui? On a Julie qui est au téléphone avec nous, en direct du 02. Julie qui a 23 ans. Salut à toi, Julie.
8: Salut.
0: Alors toi t'appelles pour les hontes ou pour les crasseux ou pour les deux à la fois? Parce que je sais pas si vous avez quelqu'un dans votre entourage qui est un gros crasseux dans la famille par exemple, ça peut vous foutre la honte également.
2: Ou peut-être même toi.
0: Ah toi.
8: C'est non toi qui... moi c'est juste pour les hontes, pas de crasse.
0: Vas-y, vas-y.
8: Alors moi c'est pas le fait qu'on m'a mis la honte, c'est que je mets souvent la honte aux gens.
0: Ah tu mets les gens mal à l'aise toi.
4: Ah bah c'est sympa.
2: J'aime bien, t'es content.
0: Mais c'est quoi, c'est par plaisir ou alors c'est parce que t'es maladroite?
8: Non, c'est par éducation en fait. Tu veux, j'ai toujours eu l'éducation où on ne jette pas les aliments à la poubelle.
0: Oui.
8: Ou même si c'est périmé, tu vois, c'est pour les animaux, pour le chien, pour les poules.
2: Tu récupères tout quoi.
8: Ouais, voilà. Et c'est une habitude que j'ai eue. Et puis un jour, je suis allée à un rancard au resto. Et puis le gars, il a pas fini son assiette quoi.
0: Ah le mec, c'était un date, c'était un gars.
8: Ouais, voilà. D'accord. Et du coup, pour le coup, quand le serveur il est arrivé, je lui ai dit « S'il vous plaît, vous pouvez m'emballer ça, c'est pour mes chiens. » Et puis j'ai vu que les gens qui étaient à la table à côté de nous, ils n'ont pas fini non plus leur assiette. Donc si vous pouvez mettre tout ça dans un sac pour ramener à la maison.
2: Voilà, effectivement, le mec, il a tué. Non mais bon, alors, mais c'est très bien. Mais en soi, c'est pas une bonne idée.
0: Romano, lui, ça ne choque pas. Non mais c'est bien, t'as raison, tu recycles.
2: Tu récupères. Ouais. Non mais tu sais...
0: On vit dans l'abondance, on jette plein de trucs.
4: Tu vois, mais c'est ça, j'ai pas une bonne idée. C'est bizarre.
2: En France, c'est pas courant, c'est les doggy bags. Mais
4: à l'étranger. Si, maintenant, c'est obligatoire.
2: Oui, mais il y a plein de gens qui ne demandent pas, tu vois.
4: Oui, c'est vrai.
8: Ça se fait de plus en plus. Mais moi, je te parle de ça il y a environ 5 ans. Et tu vois, ça encore, ça se fait pas.
2: Non, mais maintenant, ils sont obligés de te le proposer.
4: Ouais.
2: Mais quand tu regardes, il y a très peu de gens qui le font. Alors que dans certains pays, c'est vachement répandu. Les gens, ils ont pas de honte à le faire, tu vois.
0: Alors, juste une petite.
4: Moi, je le fais, mais pas sur la table d'à côté, tu vois.
2: Moi, je le fais avec les bouteilles.
4: Dans les bouteilles en général,
2: et les verres.
4: À Vinobag. Autant te dire qu'en général, le liquide est fini et c'est la bouffe qui part avec.
2: T'as déjà torchonné les bouteilles d'à côté?
4: Mais jamais.
0: Les verres.
5: Ouais, c'est sûr, on l'a déjà fait.
2: T'as déjà volé une bouteille en boîte? Genre, t'avais pas de sous, tout, et la table à côté, t'avais une bouteille, tu l'as volée.
5: Bah, Romano l'a déjà fait, ça s'est servi dans les bouteilles d'à côté, lui.
9: Oui, bah, ça m'a volé quelques ennuis avec la sécurité.
5: La main à côté, c'est normal, gros. Non, mais j'avais. Non, tu vois un mec qui sort dans ta bouteille, normal, quoi.
9: Non, mais c'était tête de compte videur, là. Ils sont cons comme des
0: surveillent,
9: ils font leur taf.
5: Les mecs de la table.
9: Non, en fait, c'était passé, si je me souviens, c'était à l'île de Ré. On dansait, tout ça. À un moment donné, j'étais un peu fatigué. Et en fait, tu sais, ces bâtards dans les boîtes, il y a plein de boîtes, tu sais, ils mettent l'eau chaude dans les chiottes, tu vois. En fait, tu peux pas boire l'eau.
5: Oui, pour pas.
4: Ah oui, bah oui, c'est ça. Ouais.
0: Et je savais pas ça.
4: Ah, si, ouais,
0: pas
4: si, ça arrive.
9: Genre, les boîtes d'été, mais ils aiment trop faire ça. Tu sais, comme ça, t'es vraiment desséché, tu vois.
2: Obligé d'aller acheter quelque chose.
9: Ouais, d'acheter une bouteille d'eau qui te vend une fortune. Bon, et à l'époque, j'étais sans le sou.
2: Sans le sou.
9: Là, bah, là, à l'époque, ouais, c'était les vacances, pas cher en camping, tu sais, bon, c'était mes parents qui finançaient, mais ils finançaient pas mes sorties en boîte et les boissons.
2: Et les beuveries,
9: ouais, c'est clair.
0: L'alcool, les beuveries, non, c'était pas financé.
9: Non, c'est clair.
0: Oui.
9: Et là, à ce moment-là, je vois une bouteille avec, je vois une table avec une bouteille abandonnée. Comme ça.
0: Oh, la pauvre.
9: Personne sur la table, tu vois.
0: Tu dis la pauvre bouteille abandonnée.
9: Non, mais.
5: C'est le mec qui l'a payé puis il l'a abandonné.
9: Non, mais non, mais en fait, moi, ce que je fais, c'est que, tu sais, je me pose.
0: Comme ça.
9: Je me pose sur la banquette tranquille. Tu sais, je regarde, j'attends un peu, j'attends genre 5 minutes. Tu sais, je vois personne revenir. Et tu sais, je voyais bien à côté, à 3-4 mètres, il y avait un videur, tu vois. Mais j'ai pas fait gaffe. Et en fait, le plus naturellement du monde, tu sais, je prends un verre, je commence à me mettre des glaçons, tu sais. Et je commence à me servir, je sais plus, c'était de la vodka ou je ne sais quoi. Et là, t'as le videur, il arrive, il me dit, tu fais quoi? Bah, je lui dis, bah, je me sers à boire.
4: Bah, tu vois pas, espèce de con.
9: Dire, ouais, mais c'est genre. Espèce d'abruti, bah.
4: T'es con.
9: Et là, le mec, il me dit, c'est à toi la bouteille? Et là, bon.
2: Bien sûr que non.
9: J'ai dit, bah, non, mais j'ai l'impression qu'il y a personne dessus. Et là, le mec, il s'est énervé, il me dit, allez, casse-toi de là. Il m'a sorti de la boîte. Et bah, après, je m'ai pris par le
4: col. Elle a quand même mal propre.
9: Et il m'a foutu dehors, comme une sous-merde.
0: Non, mais c'est bien ce que tu fais, nous dit Koufran, là, sur l'appli Skyrock. Tu gaspilles pas, au moins, Julie. Tu vois, donc.
8: Y a des gens qui. Moi, j'ai toujours appris, il y a des gens qui meurent de faim, donc.
0: Non, mais c'est bien.
9: Non, mais c'est vrai que bon. Après,
0: le premier rendez-vous,
9: ça peut surprendre l'autre.
4: Oui, c'est clair.
0: Bon, bah merci à toi, Julie. On te fait des bisous.
8: Bah, merci à vous. Bonne soirée.
0: Salut à toi. Et dans un instant, attention, Seb, il y a des crasseux qui arrivent. Tu as ton cousin déjà qui est complètement crasseux, mais alors on en a d'autres.
9: Oh là.
0: On aura Johan qui arrive avec nous.
9: Oh, à présent.
0: On ira faire un tour chez un des membres de l'équipe. Et d'ailleurs, on fera un petit tour de l'équipe pour savoir est-ce que vous avez déjà été sale, mais très sale dans votre vie. Tout ça, c'est pour toi, Seb. Tu bouges pas, Seb. Et attendez-vous à des témoignages choquants.
9: Ah ouais, c'est clair.
0: Je rappelle que cette émission Radio Libre est réservée à un public averti tous les soirs sur Skyrock.
9: C'est clair.
0: Attention, il y a du lourd qui arrive. Bon, avant ça, les doubles appels, on les fait dans un instant. On va juste prendre Lucas au téléphone avec nous. On s'occupe de ta première fois, Manon. Et oui, on a Manon au téléphone avec nous. De ta première fois, il y a plein de témoignages qui arrivent. On va y revenir dans un instant. T'as 5 minutes, Manon. Je vais te présenter Lucas qui arrive. Très bien. Lucas, son premier amour. Et merci pour tous les messages que vous nous avez laissés. Hein. Premier amour, c'était tôt ou pas tôt? Ça dépend vraiment des messages que vous nous avez envoyés là. Il y en a qui ont eu leur premier amour. 18 ans pour mon premier amour. Avant, je m'occupais de mes études. Waouh. Toi, tu es sérieux. C'est débile là qui nous envoie un message. Victoria aussi. Premier amour à 18 ans. Avant, c'était juste des petits flirts comme ça. Premier amour, c'est celui avec qui on fait l'amour la première fois. Tu nous dis. Donc la première fois, toi, c'était à 18 ans, très bien. Il y a Basile qui est encore avec son premier amour. Et ça fait 6 ans que ça dure. T'as 22 ans aujourd'hui, premier amour. Donc t'as 16 ans pour la première fois. Là. Premier amour de Ismaël, je l'attends encore. Ah, Isma a 22 ans, il attend encore son premier amour. Premier amour, Karim.
10: C'était Sophie Lopez.
0: Elle s'appelait Sophie Lopez.
10: Sophie Lopez.
0: D'accord, on la salue si elle nous écoute.
10: C'est l'espagnol, man.
0: Mais t'étais amoureuse?
10: Ouais.
0: Grave amoureuse, t'étais?
10: Ouais, de ouf.
0: De ouf. Ouais, t'as quel âge?
10: J'étais en 6ème, gros.
0: Ah ouais, premier amour en 6ème.
10: T'as quel âge en 6ème?
0: T'as 11 ans. 11-12 ans.
5: Ouais, 11-12 ans.
10: Ouais, bah, voilà. T'as 11 ans. C'est Sophie Lopez.
0: Guigui, ton premier amour, c'était?
11: Jésus. C'est dingue. Ouais.
9: Jésus, Marie et Joseph.
11: Voilà, exactement. Jésus, dès la naissance.
0: Non, ton premier amour, c'était la meuf avec laquelle t'es sorti, en fait.
11: Ouais, c'est ça. Bah, après, il y avait une petite amourette au collège. Mais
0: non, on parle vraiment de. Toi, tu vraiment, c'était une histoire sérieuse, toi, Manon.
9: Moi, je sais que, par exemple, la première meuf que j'ai niquée, pour moi, c'est pas mon premier amour, tu vois.
0: Non, ça n'a pas de rapport. Premier amour, tu peux pas avoir niqué avec.
9: C'est pour ça que je précise.
11: Alors moi, ma vraie première meuf, c'était au lycée, ouais. C'était terminale.
0: Et t'étais très amoureux?
11: Très très amoureux.
0: Oui, c'est vrai.
11: Ah ouais, vraiment, je l'aimais bien.
0: Tu l'as cassé les couilles.
9: T'as baisé, là?
11: Ouais, exactement. Et la seule et l'unique.
0: C'est qui s'est barré parce qu'il lui cassait les couilles tout
11: non,
0: le temps.
11: Non, pas du tout.
0: Mais si, alors... t'étais relou avec elle.
11: Moi, j'étais un peu jaloux, quoi.
0: Ouais, tu nous as raconté, elle en pouvait plus, la pauvre.
11: Non, non, elle pouvait pas plus non plus, mais.
2: Ah ouais, t'as lourdeau.
11: Non, pas un lourdeau,
2: ça
11: mais
2: c'est qu'à moitié.
11: Ah ouais, c'est vrai.
0: Moi, mon premier amour, je l'attends toujours. C'est Yoga qui nous envoie le message sur l'appli Skyrock. Et Yoga, t'as 18 ans et tu laisses d'ailleurs un numéro de téléphone pour qu'on puisse te rappeler. Alors, je vais pas le donner à l'antenne. Par contre, non. Les filles, si vous êtes intéressées par Yoga, 18 ans qui attend le premier amour, il est très romantique. Eh bien, n'hésitez pas à nous laisser vos messages. C'est mieux que Tinder, Skyrock.
2: Ouais, c'est vrai.
4: Ouais. Ouais, c'est pratique.
0: Bon, alors, merci pour les premiers amours. Moi, bon, le premier amour, c'est la meuf qui m'a sucé la bite la première fois.
4: Pff, et puis c'est joliment dit.
0: C'est la flèche qui nous envoie le message là.
2: Ah, mais bon, au moins on comprend tous.
0: Ouais, c'est vrai.
4: Ah oui, ça, on a compris. Oui.
0: Et toi, Romano,
2: Non, moi, j'ai pas dit encore. Moi, c'était pour qui pue. Hein.
0: Premier amour.
2: Eh ouais.
0: Pourquoi? Parce qu'elle aimait la bite.
2: Bah non, parce que j'étais amoureux, tu sais, j'étais resté 6 mois avec elle. J'avais quoi?
0: Et t'imaginais faire des enfants avec tout ça?
2: Non, parce que je savais qu'elle aimait trop la bite.
0: Et moi, en sortant avec elle, tu savais déjà ça?
2: Je l'ai su pas longtemps après parce que.
0: Ah, au début, tu savais pas.
2: Je l'ai vite baisé, puis j'ai vu qu'elle aimait la bite, quoi.
0: Ouais, mais tu t'es pas dit, elle aime la bite, mais elle aime pas que la mine.
2: Non, mais moi, à part avec Cariole, tu vois, les autres d'avant, je savais que c'était pas les.
0: Oh, la gothique.
2: Non, franchement, je savais que je resterais pas toute ma vie avec.
0: Tu pleurais, tu trouvais.
2: Évidemment, je me roulais par terre. L'autre, elle m'annonce qu'elle est enceinte.
4: Ah ouais, c'était le drame.
2: Surprise. Il y a quoi se rouler par terre, peut-être même se taper la gueule contre les murs.
4: Je m'en souviendrai toute ma vie de ta gueule, Quentin.
0: Ah bon, si, ouais.
4: Ah ouais, putain.
0: Il avait la gueule déformée par le bonheur.
2: Ah non, mais c'était horrible.
0: Mais t'avais des larmes sur tout le visage.
4: Non, mais j'avais fleuve, carrément.
0: J'avais des larmes sur le front, partout.
2: Je commençais ma vie à Paris, ma vie professionnelle. L'autre, elle m'annonce qu'elle attend un chiard.
4: On est arrivé dans le studio, on voit Romano.
0: Non, mais j'ai l'impression que tu t'étais trempé la tête dans de l'eau tellement t'avais pleuré.
2: Ah non, mais je m'en souviens, c'était un des pires jours de ma vie.
0: T'étais tout rouge, les yeux tout rouges.
2: Un décès, je crois que ça m'aurait peut-être fait.
0: Ah non, c'est pas vrai.
2: Ah, je te jure, c'était horrible. Ah non, mais pour moi, ma vie, elle s'arrêtait, quoi. Tu sais, une poussette et tout. Non, mais c'était le fait. Non, mais d'avoir 19 ans, tu sais, je venais de commencer à Skyrock, tu vois. J'ai entre guillemets autre chose à foutre que de m'occuper d'un gosse, quoi. Surtout un gosse qui ressemble à la gothique, quoi.
0: Merci. Oui, c'est vrai.
4: Oui, c'est vrai que oui.
0: Bon, mais maintenant, avec ce que tu nous racontais dans ta story là. Je pense que tu vas. Je pense que toi et ton mec.
2: Je pense que vous allez vous remettre ensemble.
0: Ouais, moi aussi. Parce que tu nous as dit, on est mal tous les deux, on est toujours en contact, on se parle, on ressent les mêmes choses ensemble.
2: Ouais, et puis il n'y a pas eu de sale rupture, en fait. La vie a fait que vous avez été obligés de vous séparer. La distance vous a séparés.
4: Bah ouais, mais il y a toujours la distance.
0: Non, c'est pas drôle.
8: On se calme là derrière là.
2: C'est l'orchestre.
0: Elle aime pas les violons.
2: Ah, mais elle aime pas les violons. Moi, j'aime pas les gens qui votent pour Cédric.
0: Est-ce que t'es ressorti avec un autre gars depuis que vous êtes séparé avec ton mec, toi, maintenant?
8: J'ai beaucoup de relations.
0: Tu as beaucoup de relations.
4: Et pas amoureuse jamais.
8: Ouais. Bah si, mais sauf que ça tenait pas à chaque fois, tu vois.
0: C'est
4: Mais t'es resté longtemps avec un autre mec? Pas longtemps.
8: Non, ma plus courte relation, c'est 2 mois.
0: Il y a Banga là qui nous laisse un message et qui lui a un premier amour. Actuellement, on se voit alors que je suis marié, mais juste pour baiser. Ça, c'est sympa. Tu as retrouvé ton premier amour.
4: Retour.
0: Mais c'est devenu un plan cul. C'est marrant ça. T'as ton premier amour.
4: Ta maîtresse, ouais.
0: Ouais, c'est ça. Tu te maries avec une meuf et puis tu la vois. Le premier amour, tu l'envoies juste pour baiser. Bon, vos premiers amours, c'est à quel âge? Comment vous avez géré la séparation? Il y a Lucas qui est au téléphone avec nous en direct de Nancy. Salut à toi, Lucas.
2: Ouais, coucou. Lucas.
12: Salut l'équipe.
0: Salut.
2: Salut.
0: Bienvenue, Lucas. 18 ans, Lucas, c'est ça?
12: C'est ça.
0: Tu fais quoi dans la vie, toi, Lucas?
12: Je travaille en restauration.
0: Très bien.
2: Serveur?
12: Non, cuisinier.
0: Ah, c'est bien ça, cuistot. Pour serrer les meufs, il n'y a rien de mieux que de leur faire la cuisine.
4: Ouais, c'est vrai, c'est bien ça.
0: Ah ouais, moi je suis un roi de la cuisine. Bien sûr que si.
4: C'est tu fais quoi?
2: Le roi des surgelés Picard. Le roi de la barquette.
0: Ouais,
2: tu vas bien, il y a plein de restos, ils font pas chier non plus, c'est ce qu'ils font. Hein.
4: Ouais, c'est vrai, de la santé.
2: Il y a des mecs, ouais, c'est. Ouais, je suis cuistot, tu fais quoi? Bah, j'ouvre des barquettes, j'ai mis au micro-ondes.
4: Ouais, c'est vrai.
0: Bon, alors, Lucas, toi, ton premier amour, t'avais quel âge?
12: J'avais 15 ans.
0: T'avais 15 ans, donc c'était il y a 3 ans, et vous êtes restés combien de temps ensemble?
12: 18 mois.
0: Ouais, donc un an et demi, le temps de faire.
2: C'est ça, 18 mois,
0: un an et demi. Un enfant.
2: Bravo.
12: Non, pas d'enfant.
2: Non.
0: Non, je vous parle de ça, parce que Romano nous a raconté que le plus beau jour de sa vie, c'est quand il a appris qu'il allait être père.
2: Ah non, c'était horrible.
12: Oh, ouais, horrible. À 15 ans.
2: Non, j'en avais 19. Ouais, 18, 19.
9: Ah ouais, horrible. Qu'est-ce que tu mets de daron à 18 ans?
0: Bah, il y en a plein qui nous ont. Tiens, il y avait des messages que vous avez laissés. Alors, je me souviens de Mélo qui a laissé un message et qui est maman. Et elle a, je crois qu'elle a 20 ans, Mélo.
9: Ah ouais, moi j'avais autre chose à faire. Hein.
11: Ah, mais c'est vrai que c'est jeune.
9: Ouais, moi j'avais envie de faire la teuf et tout. J'arrivais sur Paris. Il y avait trop de meufs partout, des soirées, machin.
0: Tiens, Mélo, j'étais. Elle a 21 ans, tiens. Mélo, j'étais maman à 19 ans, moi.
9: Bah, bravo, mais bon, moi, de toute façon, je voulais pas être maman. Hein.
0: Non, mais t'aurais eu du mal.
4: T'aurais pas pu.
0: T'aurais eu du mal. Et qu'est-ce que tu voulais dire, toi, par rapport au premier amour de Manon, qu'elle a du mal à oublier, tout ça?
12: Faut juste tomber sur la bonne personne après.
4: Ouais.
0: Ah, tu veux parce dire que pour oublier son premier amour, faut en trouver une autre qui soit la bonne.
12: C'est même
0: ça,
12: pas pour oublier le premier amour, c'est pour apprendre et après, bah.
9: Ouais, la vie est faite de rencontres.
12: Hein. C'est ça.
4: Et d'expériences.
12: Et toi, de toute façon, il n'y a pas qu'une seule fille. Hein.
0: Et toi, t'es tombé sur une meuf sérieuse après, enfin une histoire d'amour sérieuse.
12: Ah bah je suis toujours avec, donc c'est que ça va.
9: Mais c'est quoi, il y a eu d'autres meufs entre temps ou quand ça s'est terminé avec ton premier amour, t'es directement tombé sur la nouvelle là, avec laquelle t'es maintenant?
12: Non, il y a eu une relation d'un mois, mais après. Il
9: y a une meuf après, qui s'est mis de tampon, quoi. C'est que.
0: Comme dans ma chatte.
9: Voilà, exactement, Marie.
4: C'est charmant.
0: C'est super, dis donc. Ouais, c'est vrai qu'il faut ça aide plus facilement à oublier quand tu enchaînes une relation derrière, surtout bah si elle est sérieuse, toi a priori c'est la bonne.
12: Fait, après, le problème c'est que la jeunesse c'est compliqué.
0: La jeunesse.
4: Oh, la phrase.
0: J'entendais les jeunes. La jeunesse. C'est compliqué.
12: À 15 ans, on sait pas grand-chose quoi.
0: Ouais, bah t'as la 18 Lucas. Après ça dépend. Moi j'étais très bien, très mûr à 15 ans moi déjà.
9: Non mais sur les relations, mais... Non mais t'as pas tort, sur les relations de couple, t'apprends en grandissant, tu vois.
0: Je pense que t'apprends toute ta vie.
9: Bah bien sûr.
4: Oui, oui.
0: Moi à 15 ans, j'avais déjà plein de trucs sur les relations de couple.
4: Ouais, enfin t'en sais plus à 18.
0: Je m'étais accouplé à nombreuses reprises.
4: Bah quelle chance.
0: Toi aussi Marie, tu t'en connaissais un paquet déjà à 15 ans.
4: Ouais, j'en connaissais, ouais.
9: Bah, à 15 ans, t'avais vu combien de bites?
4: Non, mais 3.
9: 3
4: attends, 15 ans... Ah ouais,
9: non.
4: 3.
9: Non, 30, excusez-moi.
4: Non, ah ouais, 3. Voilà.
0: Un 3 et un 0, ça fait combien?
4: 3 parce qu'il y a eu le premier, bon, ça a été rapide. Ouais. Ensuite, je suis resté pendant un an quelque chose avec un mec.
0: D'accord.
4: Et 3. Il y a eu le troisième.
0: C'est pas mal à 15 ans, 3.
11: Le 3, c'est énorme à 15 ans, bien sûr.
4: Ouais.
11: Ah oui.
0: Guigui, regarde, il y en a une pour l'instant, lui.
11: Ouais, une, ouais.
9: Enfin, pas
11: une
9: quand est-ce que tu mets le compteur en route?
11: Bah, écoute, bonne question. J'aimerais avoir la réponse, mais j'ai pas mal à
4: question 1, là.
11: Mais ouais, pour l'instant, le compteur est un peu bloqué.
0: Tiens, j'ai battu Marie. C'est Laurine qui nous envoie un message sur l'appli Skyrock. 4 mecs à 15 ans, moi.
4: Ah,
0: bravo,
4: ouais,
0: bravo, Laurine.
9: Bravo. Ah, Evine, ce 77 est un petit peu choqué. 3 bites à 15 ans, c'est limite salope quand même.
0: Eh bien, je transmets à Laurine et à Marie.
4: C'est sympa, merci, Evine.
0: Merci du message.
11: C'est vrai que c'est beaucoup.
0: Bon, en tout cas, moi, je suis un peu d'accord avec toi, Lucas. Le problème de Manon, je pense que comme t'es encore en contact avec ton mec, que vous êtes pas embrouillé, que vous êtes juste séparé parce qu'il y avait la distance.
4: Ah, c'est ça.
0: Et que, je pense que tu vas avoir du mal à.
4: Puis il y a une habitude aussi.
0: À tourner la page.
9: Enfin, ou alors, comme tu disais, Lucas, c'est que tu vas peut-être rencontrer un autre mec.
0: Ouais, mais comme elle a l'autre. Manon, je suis sûr que t'as encore ton mec dans la tête. Tu rencontres un mec, forcément, tu le comprends.
13: Alors, je vais te dire une chose. Honnêtement, franchement, là, je vis bien mon célibat. Mais j'ai quand même toujours dans le coin de ma tête mon ex.
0: Ouais, mais c'est ça. Tu vis bien ton célibat parce que t'as envie de retrouver l'autre. Moi, je pense que tu trouveras pas d'autre mec tant que. Vous coupez les liens, vous coupez les ponts là tous les deux, vous arrêtez de discuter ensemble. Mais moi je pense que vous allez ressortir ensemble là tous les deux. Je vous sens bien, je vous sens bien tous les deux là.
4: Ouais, mais après ça sera le même problème, il sera toujours aussi loin.
13: Ouais, peut-être pas forcément parce que maintenant je suis majeure.
0: Bah oui, c'est ce que je disais.
4: Ah oui, c'est vrai que c'est plus simple pour bouger.
0: Vous avez 14 ans, bon à 14 ans pour bouger c'est compliqué. Et
4: T'as raison. Ouais.
0: Manon, je sais pas ce que tu vas faire. Faut que t'aies une discussion avec ton mec et que vous soyez clairs les.
4: Enfin ton ex.
0: Tous les deux avec ton ex, oui c'est vrai.
12: Toi
0: même. Même moi je dis que c'est ton mec, tu vois Manon.
13: Mais non même pas.
9: Non mais peut-être.
0: Discussion tous les deux puis de voir ce que vous faites.
9: C'est ça, voilà, reparlez-en franchement, tu sais. Dis-lui, tu sais.
5: Faut qu'elle tombe juste sur un mec qu'elle kiffe, tu vois.
9: Oui, mais là,
4: elle a mais, mais ce que disait Difoul, il a raison, c'est qu'elle a son ex dans la tête.
9: Bah ouais, mais Cédric, il connaît tellement pas les femmes.
4: Elles se sont pas
5: libres. Mais ça fait longtemps qu'ils sont plus ensemble, tu vois. L'histoire, elle est finie, tu vois.
9: Bah non, elle est pas finie. Elle nous appelle pour ça.
0: Et puis dans la tête de Manon, je suis sûr que l'histoire, elle est pas finie.
5: Non, dans sa tête, c'est pas fini. Pour le mec, ça se trouve, c'est fini.
0: Mais non, le mec, elle nous a dit qu'il ressentait la même. T'écoutes l'émission, Cédric.
4: Mais oui, c'est ce qu'elle a dit.
9: Oh là,
4: elle
9: dit n'importe quoi, l'autre.
5: Non, mais vous êtes bête, le mec, c'est encore amoureux, il serait mis avec elle.
0: Mais non, ils sont loin l'un de l'autre. Mais elle nous a dit.
5: L'amour à distance, ça existe, hein,
4: ils l'ont fait. Ils l'ont fait pendant
5: 3 ans.
9: Non, mais peut-être qu'elle période ça a saoulé.
5: Si vraiment les deux ils s'aiment encore, ils vont se remettre ensemble depuis longtemps.
0: Mais c'est ce qu'on est en train de dire.
5: Non, mais ça fait longtemps qu'ils l'auraient fait.
0: Bien sûr.
5: Ils vont pas attendre 2 piges pour se remettre ensemble.
9: T'en sais rien. T'es.
5: Bah, si.
9: T'es qui
11: T'es voyante
9: T'es voyante
5: Non, je suis pas voyante, je suis juste logique.
0: Claude Alexis.
5: Si tu t'es mis une
4: permanente. Ah bah putain, t'as bien choisi.
5: Si toi, tu te sépares d'une personne et qu'il n'y a pas d'embrouille, il n'y a rien et que tu l'aimes encore et t'aimes encore, vous remettez ensemble au bout de 2 semaines, 3 semaines, 1 mois maximum.
0: Bah ça dépend.
5: Pas 2 piges.
0: Bah si t'es loin,
2: rien, t'es pas voyant.
4: Mais s'ils ont décidé de se séparer, c'est justement parce qu'ils en souffraient d'être loin. C'est pour ça. Et ils ont discuté en fait.
0: Puis là, ils vont avoir 18 ans, ils vont avoir le permis tous les deux, ils vont pouvoir se voir.
4: Là, ça sera plus simple.
9: Comme tu ne connais pas les femmes, Cédric, c'est hallucinant.
2: Incroyable.
5: Excuse-moi, le lover.
0: Bon, en tout cas, Manon, ouais, une discussion avec ton mec, discutez ensemble et puis prenez une décision claire. Ou vous vous dites que c'est possible qu'il se passe quelque chose et vous remettez ensemble, ou alors faut vraiment tourner la page et puis vous vivez votre vie.
13: Autrement, mais c'est encore flou.
0: Oui, mais justement, c'est pour ça qu'il faut discuter. Voilà. C'est justement pour vous discuter ensemble.
9: Non mais il faut faire, faut trouver une solution. Soit vous remettez ensemble, soit vous passez à autre chose. Tu vois, mais tu vas pas rester comme ça des années dans le flou. Quoi.
0: Ouais, alors, en attendant là. Bon, en tout cas, merci Lucas pour le témoignage. Hein. Sympa d'avoir appelé Lucas. On t'envoie ton t-shirt Skyrock à la maison à Nancy. Puis sois heureux en amour, longtemps. Hein. Avec ta nouvelle meuf, celle qui t'a fait oublier ton premier amour. Manon, tu nous tiens au courant pour la suite. Et tiens, on reviendra à l'amour tout à l'heure. On fera un test fidélité. On aura Marie au téléphone avec nous là. On reviendra à la honte là. Les gros sons, on doit faire un test propreté sur l'honte. Saleté même.
2: Ouais, c'est ça, ouais.
0: Sur certains membres de l'équipe. Et pourquoi pas d'ailleurs tous les membres de l'équipe. On en reparle avec vous. Mais là, j'avais promis, c'est l'heure du double appel sur Skyrock.
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0: Allez, allons-y, double appel sur Skyrock. Tous les soirs, vous nous laissez les numéros de téléphone. Et nous, on connecte les numéros que vous nous avez laissés. On les a juste testés avant pour savoir s'il y avait du monde. On a gardé tous ceux qui étaient disponibles. Est-ce qu'on est prêt ?
2: On est prêt, on peut y aller.
0: On va voir s'ils vont comprendre ce qui se passe. C'est parti, envoyez la sauce. Vas-y. Double appel sur Skyrock. Go, ça sonne. Ça sonne, c'est bien parti. On va avoir du lourd ce soir. J'espère que ça a fonctionné.
16: Allô ?
0: Ah, bonjour.
16: Allô ? Bon, alors vous m'appelez, soit vous parlez, soit quelque chose, quoi.
0: Voilà.
17: Et c'est qui, là ?
16: C'est qui ? C'est la personne que vous venez d'appeler.
17: Bah non, moi j'ai appelé personne. Là, il y a quelque chose là qui se passe. On m'a appelé et on m'a transféré quelque part, là, quelque chose de bizarre.
16: D'accord.
18: Et oui. Qui ? À l'appareil ?
0: Un autre.
18: Mais qui êtes-vous ?
17: Bah,
18: vous,
17: c'est qui ?
18: Vous êtes qui, vous m'appelez.
17: Donc c'est vous qui m'appelez, c'est pas moi qui vous appelle.
18: Ah bah non.
17: Bah si.
18: Ah bah non. Mais vous êtes deux, ça... on est deux, vous êtes déjà deux sur la ligne.
17: Ah, je sais pas. Moi ça sonne à la...
18: Bah moi on m'appelle et ben je réponds.
0: C'est bien.
18: Bon bah merci.
0: De rien.
18: Allô ?
0: Mec, je dis ça,
18: allô ?
17: Oui.
18: Bah je vous écoute.
17: Oui.
18: Bah oui, quoi ?
0: Bah oui.
18: Bah ouais.
19: C'est des gens qui sont en communication entre eux.
18: C'est qui ?
19: Là, c'est un mec avec une nana, il est en train de... Tu sais, tu te rappelles des appels...
18: Non, mais il y a un imbécile, là, sur la ligne qui raconte des histoires.
19: Et toi, t'es un gros enculé.
0: Voilà.
18: Ah ouais, ah ouais.
19: Oui, parce que ça, je le sais, je te connais.
20: Si tu le veux, mon mari.
19: Ah oui, je te connais. De toute façon, t'es sur écoute, là, tu le sais, ça ?
21: Ah, vous êtes peut-être trompé de numéro, monsieur.
19: Ah, bah non, pas du tout. Pas du tout, mon garçon.
21: C'est qui ?
19: Toute la ligne est dessus. Tout est enregistré. Je viens d'enclencher le truc. Et demain, ça sera à la gendarmerie.
21: De la part de qui ?
19: C'est la gendarmerie, là.
20: Ah. Un petit rigolo, ça.
21: Oui, c'est un petit rigolo. Ouais.
20: Ah, d'accord. Bon, Marie.
19: Je t'encule. Je suis pédé.
20: Bon, c'est sa deuxième femme. Ça va aller quand même ?
19: Non, il n'y a pas de femme chez moi.
20: Moi aussi, ça me fait bizarre.
19: Bon, allez, je t'embrasse le trou de balle.
20: Ah oui, d'accord. Ah oui, c'est un grand petit rigolo. Allez, salut.
19: Oui, puis toi, tu manges des bananes. Oh bon. Voilà.
0: Oula, t'as des bordes.
19: Ah oui, ça j'arrête pas.
18: Hein ? T'as des problèmes, il faut te faire soigner, mon petit.
19: Eh ben, allez. T'as tout avec ta soeur.
22: Bah, je vous entends pas.
19: Allô, allô. Ouais. Bah, va la baiser, comme tu faisais avant. Bah, allez, va te faire enculer.
0: Voilà, c'est bon, c'est fini. Elle est partie.
2: Ça y est,
0: elle
2: est partie. C'est fini.
0: Elle est partie. Quelle personne sympathique.
2: Ouais,
0: cool. Bouana, il a dit.
2: Ouais, c'est ça.
0: Je ne sais pas ce que ça veut dire. Enfin, bon, j'ai une idée, mais il était sympa. Bon, les familles étaient en pleine forme, là, donc ça a bien, ça a bien démarré. On en fait une deuxième série, on finit.
2: Allez, on peut, il en reste un peu. Ouais.
0: Allez, il en reste un peu. Vas-y, Guigui, appelle tout le monde, connecte tout le monde. C'est reparti.
2: Régal.
0: Nos doubles appels. Est-ce qu'on va tomber sur des gens aussi cool, aussi sympathiques ? Allez, on finit les numéros qui nous restent, là.
23: Oui, allô ?
24: Allô ?
23: Oui ?
24: Allô ?
23: Oui ?
24: Qui est à l'appareil ?
23: Eh ben, je vous pose la même question. J'avais un appel masqué. Ah ben, ça, c'est encore une bêtise. C'est dans les sonnets qui s'amusent à faire des appels en doublon.
0: Ils appellent en double.
24: Non, je ne sais pas si ça sonnait, j'ai pas eu d'appel
1: avant. Vous êtes sur
24: la... Allô?
23: Non, ben non, vous, c'est vous qui m'appelez, donc je pense qu'il y a un problème sur là. C'est ce qu'on appelle des petits rigolos qui s'amusent à faire ça.
24: Je suis pour rien.
23: Oui, ben moi non plus, c'est vous qui m'appelez, donc moi je réponds au téléphone en fait.
24: Eh ben, moi c'est pareil. J'ai répondu.
23: Voilà, donc en fait, bon, je vais vous expliquer. Écoutez, que
24: bonne soirée.
23: Bonne soirée, voilà.
3: Oui, mais c'est facile d'appeler sur secret, mais appelle-moi sur secret et on verra après.
23: Comment?
24: Bon, c'est...
3: Ouais, ben viens.
24: Ben viens.
23: Ah oui, alors voilà. En plus on est trois sur la ligne.
3: Sur la ligne,
23: okay,
3: là.
23: Super.
0: Quatre.
6: J'ai un petit sec de 21 cm.
24: Ouais, ben ouais. T'habites de 21 cm. Ouais, tu sais combien elle fait celle de mon mari, pauvre con, va.
3: Ah, ridicule.
24: Bah comment tu le sais? Pourquoi tu connais la bite de mon mari?
3: Pas forcément, non. Au revoir.
23: Allez, bonne soirée, au revoir.
3: Ah, d'accord.
0: D'accord.
3: Intéressant.
24: Allez, va te faire foutre.
3: Oh, lolo, quel programme.
24: Allô? Ici la gendarmerie.
0: Ah. Oh. Bonjour, la gendarmerie.
24: Oui, c'est la gendarmerie,
0: bonjour,
24: oui.
0: Bonjour, monsieur.
3: Ah, tu as déjà dit, c'est se répéter, ça.
24: Ah, bah oui, bien sûr. Oui. Mais monsieur ou madame... Je voudrais bien savoir qui vous êtes.
7: Patrick.
24: Ah, Patrick. Ah, Patrick, celui qui n'est pas capable de dire son nom. Ah, Patrick. Ah, Patrick, celui qui n'est pas capable de dire son nom de famille. C'est qui? Allô? J'ai pas compris, monsieur.

0: non, je dis pas, t'es malade.
1: Moi, j'avais la
2: messe.
0: J'ai des trucs de merde, moi, ça me cassait les. Ouais, bon, c'est pas mon délire, tu vois.
3: Ah, mais il t'obligeait à aller te confesser.
0: Non, mais s'il nous obligeait pas, mais en fait, tu sais, j'ai fait ma communion. Donc, en fait, l'année où tu faisais ta communion, bah, fallait aller. Nous, on avait une espèce de chapelle dans le.
1: Bah, moi aussi, j'avais une chapelle, un prêtre.
0: Dans le bahut, tu vois. Et donc, en fait, on devait se confesser, je sais plus tous les combien. Mais moi, ça me cassait les couilles, tu vois.
1: Ah, moi, j'avais pas ça. Moi, j'étais
3: obligé de te confesser.
1: En revanche, tous les matins, j'avais la messe. Il y avait un autre père ou
0: Ah non, c'était pas tous les matins.
1: Ah ouais,
2: et après Marie, elle finissait sur un rocher avec son mec, tu vois. Ouais.
0: Et moi, je disais que de la merde. Je disais, ouais, alors, mon fils. Je disais, j'ai pas fait mon devoir. Tu vois, ouais, j'ai super, des trucs de merde. J'avais pas eu le cas, je me suis tapé une grosse queue.
3: Je comprends que ce soit un peu gênant.
0: Non, mais tu sais,
3: c'est pas facile à dire, bien sûr.
2: Il y a Azerty qui nous demande si tu vois tes parents.
4: Oui.
2: Ah ouais, tu vois tes parents.
1: Ah ouais,
2: donc t'es vraiment dans.
3: C'est serré là.
2: Écoute, déjà, si tu nous appelles, c'est que t'es conscient qu'il existe une autre vie que celle qu'imaginent tes parents pour toi. Donc après, ce sera à toi de faire ton choix. Ou t'as envie de vivre comme tes parents, ils te l'ont indiqué. Et puis c'est respectable, c'est toi qui as choisi. Ou alors tu vivras autrement. Et puis ça veut pas dire.
1: Ouais, c'est ça.
2: Ça veut pas dire que tu respectes pas tes parents. Hein.
0: Moi, je suis peut-être un peu intolérant. Mais je comprends pas que t'es un enculé. Non mais je comprends pas, tu vois, que je comprends, tu vois, chacun a des principes de vie, des trucs comme ça, mais tu vois, ça fait vraiment envie du à l'ancienne, tu sais, c'est-à-dire que tu peux être catholique ou peu importe la religion ou peu importe si t'es dans la bourgeoisie et tout ça, mais évoluer quand même un minimum avec ton temps,
1: avec
0: parce que
1: tu as
0: vraiment
1: réel,
0: des principes de vie à l'ancienne que
2: t'as l'impression d'être décalé un peu par rapport au temps présent, toi, Henri.
4: Oui, non, mais totalement. Mais moi,
1: ils sont comment tes potes? C'est pareil, c'est le même délire, ou ils ont plus de liberté, ils s'habillent autrement, tout ça.
2: T'as des potes qui essayent de t'engrainer, qui disent allez, on va faire des conneries, allez, Henri.
4: Oui, les potes de la messe.
2: Les potes de la messe. Ah oui, ils te disent allez, on va faire des conneries, Henri.
1: Viens, on va bouffer l'hostie.
0: Non, parce que par exemple, moi, j'ai des voisins, tu sais, qui sont un peu bourges et un peu catholiques, tu vois, ils vont à la messe, tout ça. Mais à côté de ça, tu sais, ils ont une vie, tu les croises dans la rue. Tu sais, ils ont des enfants, les enfants, ils ont des baskets, ils sont habillés un peu comme.
3: Ça dépend, gros.
0: Ouais, mais tu vois, c'est quand même. Même
3: toi. Ton style de vie à Romano.
0: Ah non, mais je dis pas que le mien, il est super.
3: Tu sais, dans deux générations, peut-être que ça sera. Tu sais, has-been, tu vois.
0: Non, mais oui. Non, mais j'espère que mes enfants aussi, je fais des enfants, ils évolueront, tu vois, avec. C'est comme. Tu vois, parce que là, toi, t'as l'impression de vivre comme dans les années 50, quoi. Tu vois,
2: ça te gêne, ça. Ça te gêne, t'as l'impression qu'il y a un décalage de temps, de spatio-temporel entre ta vie et la vie d'aujourd'hui.
4: Non, ça me gêne pas spécialement, mais bah, du coup, ça. Enfin. Non, ça me gêne pas spécialement.
2: Après, il y en a plein qui nous disent ouais, c'est pas normal d'avoir honte de se masturber, ça permet de découvrir son corps. Qu'il y a Dragon débridé, j'avoue que je suis assez choqué qu'il craigne autant de se masturber. Je trouve pas ça cool pour lui. Il s'empêche plein de plaisir.
1: Moi, je pense que c'est comme ça que tu fais des pervers.
2: Tu découvres ton corps, il y a Viking du 69.
1: De bloquer comme ça.
0: Tu pars loin là.
3: Ah,
0: ça va. Pour le moment, il a 14 ans, Marie. Il y a encore du temps, la vie.
2: Non, mais c'est bien. Et tu vois, Henri, moi, je trouve ça bien que t'as déjà ton libre arbitre parce que déjà tu te poses des questions. Donc après, les questions, tu répondras comme tu voudras. C'est-à-dire que si t'as envie de faire l'amour avant le mariage, bah,
0: de toute façon, c'est pas honteux.
2: Tu feras l'amour avant le mariage. Si t'as pas envie parce que c'est comme ça que t'as été éduqué.
1: Par l'éducation.
2: Oui, enfin bon, après, moi je trouve que t'es pas si bloqué que ça. Puisque
0: tu nous appelles.
2: Bah, tu te poses des questions.
0: Puis tu nous écoutes.
2: Bah ouais.
0: Est-ce que par exemple, quand t'auras ton appart, le premier truc que tu feras, t'achèteras une télé?
1: Ça te manque pas?
5: Ça, c'est clair.
4: Non, je pense pas.
1: Ouais, bah oui,
3: parce qu'il est habitué à vivre ensemble, tu vois.
0: Ouais, mais tu sais pas, tes potes, parce que t'es quand même.
3: Ils parlent de séries, de
0: trucs.
2: Ouais, quand il y a un match de foot à regarder, par exemple, t'as pas envie?
4: Bah, le foot, je suis pas du tout.
2: Mais t'auras envie de regarder le foot ou ça t'intéresse
3: pas? Tu dois rien comprendre, non, du coup?
4: Bah, du coup, oui, non. En fait, vu que je suis vraiment complètement paumé.
1: Mais c'est quoi, t'as jamais pu suivre?
2: Non, parce que regarde, par exemple, quand il y a la Coupe des Mondes, c'est un bon moment de communion. Communion nationale de tout le monde, même ceux qui connaissent rien en foot, ils regardent le match parce que c'est
0: L'ambiance,
2: c'est la France qui joue, c'est bonne ambiance.
3: Une fois tous les 4 ans.
2: Il y a de l'émotion,
3: il y a
2: du suspense, c'est un événement, ça te manque pas ça?
4: Non, pas spécialement.
1: Et il y a pas un sport que tu suis?
3: Bah, tu peux pas.
5: Non, il a pas de télé.
3: Mais t'as pas de télé, t'as rien. En fait, tu peux rien suivre. Donc, il y a rien qui te manque.
0: T'es dans un bahut, t'es dans un bahut classique ou c'est mélangé ou c'est un bahut un peu catho et compagnie?
2: Ouais, bahut hip hop.
0: C'est quoi, c'est mélangé?
4: Oui, plutôt, oui.
0: Ouais, mais par exemple, tu vois, tu te sens pas un peu en décalage ou exclu parce que, comme disait Samy, par exemple, je sais pas, admettons, il y a une série à la mode sur Netflix,
3: même pas
0: tout le monde la regarde et toi, t'es à côté.
4: J'ai Netflix.
3: Ah,

0: Ah, mais tu regardes quoi?
1: Téléphone, ouais, téléphone, donc t'as pas de télé, mais t'es déjà passé à la suite, toi, c'est bien.
2: Oui.
1: Ouais, ouais. Bon, t'es pas si.
0: Et c'est quoi tes passions en dehors du bahut, tout ça, mais c'est quoi tes passions?
3: Passion le bahut.
1: Bahut, passion.
0: Bah, ouais, oui.
3: T'as des goûts de merde. Hein.
0: Non, mais en dehors du bahut, ouais, tu fais
1: Marie,
0: quoi?
1: Marie, sa passion, c'était le bahut. Ouais. On aura découvert un truc.
0: Non, pas du tout.
3: Tu faisais quel au bahut?
0: Non, mais tu dois avoir une passion, j'imagine.
1: T'as des passions dans la vie, ouais?
2: Ouais, je fais de l'escrime un peu.
1: Bah, pourquoi? C'est bien, c'est un sport.
0: Très bien, ça.
3: Moi, je suis jamais fait ça.
1: Moi, bah, il a fait de l'escrime aussi.
3: Oh, bah,
0: Et quoi d'autre?
3: J'aimais bien, franchement, c'était un sport que j'aimais bien, moi, tu vois.
1: Tu pourras faire de l'escrime avec Romano. En plus, t'es.
3: Tu fais quoi? Fleuret, sabre, épée?
2: Fleuret.
3: Okay. Ça, toi, je connais.
1: Ouais, je vois.
3: Avec au bout la mouche.
4: Tu sais, là, dis juste la mouche. Genre, t'es je connais. Ouais.
0: Et non, c'est quoi d'autre? Parce que t'allais dire et.
2: Non, hein.
0: Non, mais.
3: Bah, écoute, c'est déjà pas mal. Marie, c'est quoi ta passion à part la bière?
4: Bam, dans la gueule.
3: Non, mais c'est pas obligé d'avoir 10 000 passions, tu vois.
4: Elle a la plus
0: réponse. Je sais pas.
1: Non, mais je sais pas si on a répondu à tes questions, Henri. Il y a d'autres trucs que tu. Parce que moi, je t'ai dit, je te trouve. Après, tu te poses des questions, c'est normal. Bon, déjà que tu te poses des questions, ça veut dire que t'as déjà ton libre arbitre.
3: J'avais encore une question, moi.
4: Vas-y, une question.
3: Vas-y. T'es déjà parti, c'était déjà arrivé de t'engueuler avec tes parents en leur disant, fais chier, moi j'ai envie d'avoir une vie comme les autres.
4: Je prends ma calèche, ma diligence.
0: Vous m'embêtez.
2: Non.
1: Jamais.
2: Non, jamais. Bah, j'ose pas.
3: Ouais, t'oses pas, mais ça t'a déjà. T'as déjà eu envie de le faire, quoi. Genre, j'imagine, t'as eu des moments où tu t'es dit, ouais, vas-y, ils me font chier, quoi, avec.
2: Bah si, toujours, enfin si, y a bien des moments où.
3: Oui, bah comme tout le monde.
2: C'est un peu chiant, mais.
1: Et sinon, tu vas à des soirées d'anniversaire, des.
4: Ouais, j'allais dire, tu fais des trucs cool dans ta vie.
0: Tu fais des rallyes.
2: Oui. Y a des soirées. Enfin, on fait des soirées entre potes et tout.
1: Ouais, bon, bah écoute.
0: Bah, ça c'est cool si te laisse un peu de liberté.
2: Ouais, mais par exemple, enfin, y a des trucs qui sont pas au courant. Ils pensent que. Enfin, ils pensent que je vais chez des amis, on fait un jeu de société.
4: Mais ça, c'est normal. Mais bah, tu vois, c'est la même chose.
1: Par rapport à la question que tu posais tout à l'heure en te disant quand j'aurai une meuf, est-ce qu'elle va pas partir parce que je suis trop coincé, tout ça. Si, bah déjà, tu vois, par rapport à tes parents, tu leur racontes déjà des cracks. Donc, si t'as envie de faire des trucs avec ta meuf, tu feras des trucs avec ta meuf. Bah,
3: non, ouais, mais puis bon, t'es pas obligé d'avoir la même vie que tes parents, tu vois.
1: Oui.
3: Après, tu le sais, quand une fois que tu auras ta vie, je veux dire, tes parents, ils seront pas là pour regarder ce que tu fais, tu feras bien
0: exactement.
3: Ce que tu
0: veux.
1: Et puis, t'es pas obligé d'avoir une vie complètement opposée à la vie qu'ont eu tes parents, ça sera à toi de choisir comment
0: t'as
1: tu seras bien.
0: T'as une base d'éducation, après
1: faut pas que tu te bloques. Si t'as envie de faire un truc, faut le faire, hein. Tant que c'est autorisé, que c'est légal, tout ça. Si t'as envie de faire un truc dans ta vie, faut le faire, t'as qu'une vie, hein, Henri. Faut pas te bloquer en disant, ah oui, mais qu'est-ce qu'on va en penser mes parents quand t'es avec une meuf, qu'est-ce qu'on pense tes parents,
2: c'est pas
1: leur problème.
0: Ah oui.
2: Ça vous paraît très idiot, mais après il y a le paradis aussi.
4: Ah, t'apportes du jugement suprême.
1: Le jugement dernier.
4: Putain, dernier, ouais.
1: Eh oui, pour pas faire de conneries. Bah, déjà, essayer d'être gentil avec les autres, pas leur faire du mal. Parce qu'il y a plein de gens qui ont plein de principes et qui font, qui dans leur vie.
4: Ils font bordel.
1: Ouais, tu vois, ils sont pas super.
4: C'est clair.
1: Ils sont pas super sympas, mais ils t'expliquent. Ah ouais, mais.
4: Le jugement dernier.
1: Dieu, bah ouais, mais s'ils voient tout ce que tu fais à côté. Donc, essaye déjà d'être clean et voilà, peut-être que Dieu sera gentil avec toi. J'espère, Henri.
4: Ouais. T'as l'air convaincu par ce que tu dis.
1: Non, mais tu vois, j'essaie de te mettre à la place. On a souvent des discussions comme ça avec Guigui.
5: Ouais, parce que.
4: T'en penses quoi, Guigui?
5: On n'est pas trop d'accord à ce niveau-là. Non, mais moi, je trouve que c'est bon. Non, je trouve que c'est bien, c'est hyper respectable tout ce que tu fais et tout. Après, moi aussi, j'ai été un peu éduqué religieusement, on va dire.
1: Mais tes parents, ils sont cool, ils sont pas comme ça.
5: Mais exactement, ça a quand même rien à voir avec tout ce que tu dois
0: raconter. Ils sont ouverts.
5: Ils sont très très ouverts. Jamais vous voyez mes parents. J'ai globalement pu faire ce que je voulais dans toute ma vie. Donc, toi, c'est quand même beaucoup plus restreint que moi, mais.
0: Oui, puis c'est pas rattaché
3: à la religion. Non, mais après, tes parents, quelque part, toi, Henri, ça part d'une bonne intention.
5: C'est ça aussi.
3: J'ai envie de te donner une bonne éducation.
0: Mais
3: tu vois. Ils ont leurs principes qui. Mais bon, moi, que je trouve un peu à l'ancienne sur certains trucs, mais bon, après, de toute façon, comme je disais tout à l'heure, tu feras bien ce que tu voudras. Une fois que tu seras plus grand, ta vie, ce sera ta vie.
1: Oui.
4: Je pense que tes parents, au début, ils vont bloquer.
1: Tu vois, ta vie sera ta vie, ta meuf, ce sera ta meuf, et puis vos relations entre ta meuf et toi.
3: Après, tu peux avoir des principes de vie, t'es croyant, écoute, après, c'est respectable.
0: Pourquoi pas,
3: donc c'est pas une tare d'être croyant, hein.
0: Non, voilà. Là.
1: Et déjà, quand tu crois que tu vas jouer au jeu de société, tu te retrouves dans des teufs, donc tu vois, déjà, c'est pas mal.
4: Bon,
1: t'avais d'autres trucs à demander, Henri, à nous, aux auditeurs, merci pour tous les messages que vous nous envoyez.
2: Non.
1: Bon, T'en as plein. Guigui va finir en enfer avec ses 15 branlettes.
5: Ah, ouais,
1: message de thermomètre.
5: Je vois des messages, je me prends.
1: Sur
5: je
1: la
5: prends,
1: Skyrock.
5: Je mange des rappels là.
1: des rappels à la loi.
5: J'ai quand même un peu plus péché que toi, ça c'est sûr.
0: Ouais, ça,
5: ça là, pour le coup.
0: Ça prête la religion.
1: Bon, bah écoute, Henri, c'est bon, t'as rassuré ou t'as besoin d'autre chose?
2: Oui, oui.
3: Bah moi je vous avais raconté hein, les parents de Carriole, ils avaient des amis.
1: Ah écoute cette histoire, tu la connais.
3: Ils étaient hyper croyants, il y avait des croix partout chez eux.
1: Écoute bien l'histoire.
3: Jésus,
1: ah,
3: Jésus, oui, Jésus. Oui. Sa sœur à l'époque, bon sa sœur Carriole, elle écoutait de la musique. Une fois elle demande ouais t'en penses quoi à la donc à la fille des gens. La fille elle avait répondu la seule musique qui est belle c'est la musique de Dieu. Bon délire comme ça.
1: Et à côté de ça, même toi Henri ça te fait rigoler.
0: Et à côté de ça.
3: Et à côté de ça un jour les parents de Carriole ils sont invités c'est à prendre fou. L'apéro avec les gens. Donc la soirée commence dans la salle à manger tranquille et au bout d'un moment les gens leur disent bah tiens on va monter à vous faire visiter la maison et là ils arrivent dans le grenier qui avait été aménagé et là en fait c'était la pièce a priori où ils partousaient.
1: Là on était sorti de la maison de Dieu là.
3: Ah mais non mais c'est clair là c'était la maison de la débauche.
0: Ouais, c'est ce que je dis.
3: La maison du diable. Et elle commence à dire aux parents de Carriole ouais vous voulez pas qu'on s'installe on prend un petit verre on se décontracte on peut se déshabiller un peu. Bon les parents de Carriole ont dit non mais nous ça va aller,
1: tu vois.
3: Nous ça va aller on va rentrer chez nous. Mais à côté de ça ouais tu rentres chez eux, t'as l'impression d'être dans une église. Hein.
1: Qu'est-ce que vous voulez dire, Henri?
2: J'espère qu'il n'y a rien de pareil au grenier.
1: Oui, j'espère que chez toi, il y a rien.
3: Tu vas aller voir tout de suite.
0: Tu vas aller visiter la baraque.
3: Ah, bah, au grenier ou au sous-sol, on sait jamais, tu sais.
4: Elle va être choquée, Henri.
1: Bah voilà, Henri. Et puis ouvre-toi aux autres, c'est bien d'avoir des potos qui pensent pas comme toi, d'avoir des gens qui sont pas dans le même trip que toi, même si vous êtes pas d'accord, qui te choquent de temps à autre, ça te permet au moins de voir autre chose et de voir un peu de différence.
0: Et ne te bride pas.
1: Ok.
0: Brôle-toi bien.
1: Ah non, Marie.
0: Non, mais non, j'ai jamais dit ça. J'ai dit, ne te bride pas.
3: Brôle-toi bien, petit Jésus.
1: Oh.
3: Ça va là.
5: Oh, non, mon Dieu. Qu'est-ce qu'on entend là?
1: Ah là là. Tu vas aller te confesser, Romano, juste après. Bon, Henri, en tout cas, ça nous a fait plaisir que tu nous appelles. Et que tu nous écoutes. Et que tu nous écoutes aussi.
5: Mais t'es un bon gars, en tout cas.
1: Mais oui. Bon, on t'envoie pas le t-shirt Skyrock alors, Henri.
0: Bah non, sinon il va être grillé.
5: Non, on l'envoie chez un pote.
3: Merci de nous faire des économies.
5: On peut l'envoyer chez un pote.
3: Faut quand même dire merci.
1: Bon, des bisous Henri en tout cas.
2: Au revoir.
1: Et raccroche pas.
0: Bisous Henri.
3: Salut Henri.
1: Et donne-nous des nouvelles, on te rappellera. Tiens-nous au courant.
0: Un peu, là.
1: Et si t'as envie de nous rappeler, c'est quand tu veux.
2: Très bien.
1: Salut Henri, ciao.
3: Salut.
1: Bon, c'était sympa Henri. Bon, vous êtes sympa en général. Hein. Vous avez la parole tous les soirs, profitez-en. C'est Radio Libre et c'est de retour demain, 21h minuit. Demain, le prochain rendez-vous de la Radio Libre.
3: Ouais.
1: Un beau clash de la drague, c'est ce que je vous souhaite, Romano et Cédric.
3: J'espère.
1: Merci pour ta performance, Cédric, ce soir. Bravo Karim également.
3: Merci, mon brave.
1: Merci à vous tous et à vous toutes. Demain soir, 21h minuit, c'est Radio Libre. Demain matin, le morning, dès 6h, le morning best à 5h du matin. Profitez bien du son de Skyrock sur Urban Music Non-Stop. C'est parti toute la nuit. Et allez, rendez-vous demain. Bisous.
3: Ciao.
0: Bisous.
1: À demain.
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On est premier sur le rap, on est sur Skyrock. Bonne nuit à vous tous avec Leto. Comme vous l'écoutez, Leto, il avait dit au mois de février, je fais une petite pause dans ma carrière, je me pose, je pars en vacances. Finalement, il a pas pu s'en empêcher. Deux mois après, il était déjà de retour en studio et il nous a fait ce son qui cartonne tout l'été. Pineapple, Leto, comme vous l'écoutez sur Skyrock. Passez une bonne nuit. Juste après, D-Fool, j'espère que vous allez bien, que vous avez passé de bonnes soirées. On va passer la nuit ensemble, là, en direct. 5 heures de son non-stop, c'est Corentin avec vous. On va continuer avec Naïka, avec aussi un gros classique de Rihanna et Drake. En attendant des nouveaux morceaux pour Rihanna, elle était en studio, elle bossait il y a quelques semaines. Elle avait mis une story sur les réseaux. On va les écouter avec Work en classique et Ariane Boy aussi. Donne-nous la Grinta avec moi sur Skyrock.

sous le son de l'été. Il est en premier sur Skyrock avec Nono, Nono La Grinta sur un son de R&B Boy. Vous venez d'écouter avec moi sur Skyrock, la radio des numéros 1. Bonne nuit à vous tous, on est là en direct, hein, même pendant l'été, pendant les vacances, toute la nuit, H24 en fait, on vous accompagne sur Sky si vous êtes sur la route des vacances, si vous êtes en vacances, si vous bossez aussi. On est là avec le son de Shakira, le son de la Coupe du Monde avec Verna Boy. D'ailleurs, quelle journée de fou, hein. Pour l'équipe de France, ça y est, c'est officiel, Zizou est le nouvel entraîneur. Quelle nouvelle de fou. On les écoute maintenant, Shakira et Verna Boy aussi. Dai Dai, Gims arrive juste après avec Mauvais Jour, nouveauté. Et il y aura aussi Adèle Castillon avec Été avec toi sur Sky. Oh.

Promets sur le rap, on est sur Skyrock dans moins de 2 mois pour découvrir le nouvel album de Tiakola. Premier extrait qu'on vient d'écouter, Mélo Décalé sur Sky, la radio des numéros 1. Et quel classique de fou, on va aux US, on va à New York avec le classique de Monsieur Pop Smoke, What You Know About Love sur Sky. RN Boy débarque aussi avec Mon Bébé et il y aura aussi Taiki avec Anime 023, c'est réanimé sur Skyrock. Bonne nuit à vous tous, mais sûr qu'on est là, on est en direct.

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1: Nino sur Skyrock en classique, la collection avec l'Angleterre, avec Central Cee. On va écouter Eurostar sur Skyrock, la radio des numéros 1, voici PLK. 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Et on va l'écouter, PLK, il arrive avec Pocahontas sur Sky. PLK, Mary J. Blige aussi en gros gros classique juste avant 1h du mat. Et il y aura aussi Ariana Grande. Elle, c'est vendredi qu'on attend son retour avec un nouvel album. Premier extrait, écoutez maintenant sur Skyrock. 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